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2: Bonjour les amis. 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
3: Salut nos petits pitchouns. Dans l'actu de ce lundi, on vous emmène en Angleterre, au Pays de Galles, où une cliente vient de faire ses courses dans le magasin Aldi.
4: Hey, salut les pitchouns, comment ça va aujourd'hui? Je viens de m'acheter une boîte de conserve avec les petits haricots pour mon déjeuner. Vous en voulez aussi?
3: La jeune femme de 26 ans a donc ouvert la boîte de conserve, mais à l'intérieur, une surprise l'attendait.
4: Oh my god, mais qu'est-ce que c'est? On dirait un serpent dans mes haricots.
3: Quoi? Quelle horreur! Un serpent dans sa boîte de conserve?
4: Mais oui, mais regardez, on dirait qu'il bouge encore.
3: Berk, ça c'est vraiment pas une bonne surprise.
4: Je vais tout de suite aller me plaindre au magasin.
3: En échange de cette désagréable surprise, le magasin Aldi a proposé à sa cliente deux bouteilles de vin pour la dédommager. Ils lui ont expliqué qu'ils ne savaient pas comment ça avait pu se produire.
4: Well, en tout cas, je ne suis pas prête de remanger les haricots.
3: Une info bizarre, insolite.
4: Mais toujours vrai.
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5: Merci beaucoup Tristan, merci beaucoup Ambre. Le prochain rendez-vous avec le journal des bonnes nouvelles, le journal des Pitchouns. Eh bien, il y en aura plusieurs, 8h et 9h sur Radio Pitchoun.
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5: Merci les copains d'avoir choisi Radio Pitchoun pour commencer cette semaine en notre compagnie, en la compagnie de Valentin et de Francis qui arrivent dans un petit quart d'heure avec au sommaire de votre émission. Tout d'abord, les mots manquants, ce sera tout à l'heure à 7h15 avec, je vous le disais, hein, Valentin et Francis, et nous jouerons avec Soprano, le clown. Mais pourquoi les chameaux possèdent-ils de boss? La réponse à cette question, ce sera tout à l'heure à 7h45. Nous jouerons à 8h15 au blind test des bruits bizarre et puis j'aurai le plaisir de vous raconter l'autruche à 8h45. Mais vous le savez, le club du Pitchoun à la radio, c'est d'abord et avant tout de la musique. Et la musique, ça commence maintenant.

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2: 7h15 sur Radio Pitchouns, c'est l'heure de retrouver les mots manquants en ce lundi matin. 5 mots ont été extraits d'une chanson que vous connaissez toutes et tous par cœur. Si je vous fais la la la la la la la la la la la la la la la la la la la la, vous me dites
3: Clowny.
2: C'est un clowny, je ne sais pas, mais le clown de Soprano. 5 mots ont été donc extraits de cette chanson et ont été remplacés par des petites clochettes. Si tu joues avec nous, c'est très très simple. Tu prends un papier, un crayon, tu mets 1, 2, 3, 4, 5 comme Valentin et comme Francis, tu écoutes bien et tu te fais aider par un plus grand que toi. Est-ce que tu es prêt, Val? Oui. Francis, est-ce que tu es prêt également?
4: On a toujours 5 mots.
2: On a toujours 5 mots, oui, je l'ai dit. Ça fait 3 fois que je le dis qu'il y a 5 mots manquants.
4: Je t'ai pas écouté.
2: Ah bah bravo, bravo, belle mentalité. Allez, c'est parti. 3, 2, 1, top extrait.

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0: 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On le réécoute pour les enfants qui n'ont pas eu l'occasion de tout entendre. C'est parti, 5... Cinq...

0: Oui, bravo.
1: Francis,
0: stop. 5 mots trouvés par Valentin. 5 mots trouvés par Francis. Je peux d'ores et déjà vous dire que vous avez les mêmes mots. Mais est-ce que ce sont les bons mots? La réponse, tout de suite, en musique, les copains.
2: Désolé, ce soir, je n'ai pas le sourire.
0: Sourire.

Bousier, le son de soprano. On va l'écouter tous ensemble d'abord. Bravo Valentin, Francis, c'est le grand chelem. Un tonnerre d'applaudissements pour vous deux. Un tonnerre pour vous, un tonnerre d'applaudissements également les copains. Je suis sûr que vous avez été extrêmement nombreux à faire le grand chelem également. Et soprano, clown, c'est tout de suite sur Radio Pitchoun. Désolé.

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2: 7h30, bon réveil les copains, vous écoutez Radio Pitchoun, c'est le club des Pitchouns et c'est l'heure de retrouver l'agenda.
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4: Salut les Pitchouns et bienvenue dans ce nouvel agenda des sorties. À Paris, direction la Cité des Sciences et de l'Industrie. C'est un lieu parfait pour les enfants curieux, avec des expositions totalement interactives. On peut toucher, tester, manipuler et comprendre plein de choses sur les robots, le corps humain ou encore l'espace. C'est une sortie où on apprend sans s'en rendre compte, en passant d'un atelier à l'autre comme dans une grande aventure scientifique. Ensuite, à Nice, place à une activité dynamique et sportive avec une session à Jump Area 06. Les Pitchouns peuvent sauter, courir, faire des parcours et se défouler dans un espace sécurisé rempli de trampolines et de zones d'agilité. C'est parfait pour les enfants qui ont besoin de bouger et à ne pas manquer, il y a un espace de parcours pour les ninjas. Et on termine à Marseille avec le MUSEM. Le musée propose des expositions pensées pour les familles avec des parcours ludiques qui permettent de découvrir les civilisations, les traditions et les cultures du monde. Les enfants peuvent suivre des parcours interactifs, observer des objets étonnants et participer parfois à des ateliers créatif et profitez dès maintenant d'une visite guidée chien tête en bas jusqu'au 25 mai où vous pouvez profiter d'une visite atelier yoga en famille à partir de 5 ans. Lors de cette visite, laissez-vous guider autrement à travers des postures accessibles à toutes et à tous où vous parcourrez et découvrirez le musée, son architecture, ses panoramas et bien plus tout en éveillant votre corps. Et voilà les Pitchouns, vous savez tout de cet agenda des sorties. Quant à moi, je vous dis à la semaine prochaine.
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2: Alors les copains, à votre avis, pourquoi les chameaux ont-ils deux bosses? Vous savez ce que j'ai fait? J'ai posé la question au professeur Valentino de façon à ce qu'il puisse vous apporter une réponse bien précise, une réponse concrète. Et si cette réponse vous intéresse, ça tombe bien, ça commence maintenant.
3: Mais pourquoi si?
4: Mais pourquoi ça?
5: Le mais pourquoi?
6: Bonjour, aujourd'hui, intéressons-nous aux chameaux et à leurs drôles de bosses. On confond souvent le chameau et le dromadaire, mais c'est en effet le premier qui possède deux bosses sur le dos. Voici une petite astuce pour t'en souvenir. Il suffit de prononcer le nom de l'animal, car il possède autant de bosses que de syllabes. Chameau, donc deux bosses. Contrairement à ce que l'on pourrait croire, les bosses du chameau ne contiennent pas d'eau. En réalité, les bosses du chameau sont des réserves de graisse. C'est pourquoi, quand il n'a pas mangé depuis longtemps, les bosses sont vides et ont tendance à tomber, tandis que lorsqu'elles sont pleines, elles se tiennent bien droites. Le chameau peut alors parcourir de longues distances sans boire ni manger. Les chameaux et les dromadaires sont de la même famille. Pour preuve, avant de naître, l'embryon du dromadaire développe lui aussi deux bosses pendant la gestation, à savoir la grossesse, qui se fondent en une seule bosse avant la naissance. Il est possible que le dromadaire garde ses deux bosses en raison du climat plus rude dans lequel il évolue. En effet, les chameaux vivent dans des régions froides, notamment en Mongolie, tandis que les dromadaires préfèrent les déserts chauds. C'est pourquoi les deux espèces ne se rencontrent jamais. Et voilà, tu sais désormais pourquoi les chameaux ont des bosses. À bientôt pour une prochaine question.

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2: Vous écoutez Radio Pitchoun à suivre. Durant cette deuxième heure ensemble, nous retrouverons Valentin à 8h15 dans le blind test des bruits bizarres. Raconte-moi les animaux. J'aurai le plaisir de vous raconter des animaux avec Clara à 8h45. Mais pour l'heure, il est un tout petit peu plus de 8h. L'heure pour vous de retrouver Ambre et Tristan pour le journal des Pitchoun, le journal de la bonne humeur.
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5: Salut nos petits pitchouns. Dans l'actu de ce lundi, on vous emmène en Angleterre, au Pays de Galles, où une cliente vient de faire ses courses dans le magasin Aldi.
6: Hey, salut les pitchouns, comment ça va aujourd'hui? Je viens de m'acheter une boîte de conserve avec les petits haricots pour mon déjeuner. Vous en voulez aussi?
5: La jeune femme de 26 ans a donc ouvert la boîte de conserve, mais à l'intérieur, une surprise l'attendait.
6: Oh my god, mais qu'est-ce que c'est? On dirait un serpent dans mes haricots.
5: Quoi? Quelle horreur! Un serpent dans sa boîte de conserve?
6: Mais oui, mais regardez, on dirait qu'il bouge encore.
5: Berque, ça c'est vraiment pas une bonne surprise.
6: Je vais tout de suite aller me plaindre au magasin.
5: En échange de cette désagréable surprise, le magasin Aldi a proposé à sa cliente deux bouteilles de vin pour la dédommager. Ils lui ont expliqué qu'ils ne savaient pas comment ça avait pu se produire.
6: Well, en tout cas, je ne suis pas prête de remanger les haricots.
5: Une info bizarre, insolite.
6: Mais toujours vrai, vrai, là.
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2: Et à 8h15 sur Radio Pitchoun et partout en France, les copains, c'est l'heure de retrouver le blind test des bruits bizarres. Alors le blind test des bruits bizarres est un jeu qui est proposé et présenté par l'ami Valentin. Et d'ailleurs, c'est lui qui va vous le présenter tout de suite.
3: Vous allez devoir deviner des bruitages bizarres pour essayer de ne pas chanter demain matin.
2: Oh, pourquoi tu me fais ça?
3: Bah pourquoi je te fais ça? Oh. C'est pas ma faute. Chacun
2: c'est
3: ses problèmes.
2: Bah oui.
3: Vous allez tout simplement devoir chanter. Je vous l'ai dit sur une chanson un petit peu latino.
2: Ah.
3: Tu vois?
2: Ah oui, c'est un petit peu oui. Et ça démarre quand? La la la la. La.
3: Voilà, ouais, c'est sympa.
2: Au sommaire de l'émission de demain, restez avec nous, vous le saurez demain donc.
3: C'est ça, donc voilà. Vous allez devoir chanter sur cette chanson.
2: Cochet.
3: Ok.
2: Cochet.
3: Ah. Voilà, on remet la guitare de la bonne humeur.
2: Ah oui, ça c'est la guitare de la bonne humeur, oui.
3: Et je vous explique.
2: J'en adore, hein.
3: Il y a donc des petits bruitages que j'ai préparés, d'un nombre de 4. À vous donc d'être le plus rapide à les deviner. Je sais pas si on fait le plus rapide ou si vous notez sur un papier. Et comme ça vous avez l'égalité des chances, comme on dit. Mais
2: oh,
3: on va le faire
2: rapide,
3: à la main levée,
2: oui,
3: comme ça.
2: Faire rapide,
3: 3, 2, 1, c'est parti.
2: Il n'y a pas de France. Oui, Francis, tu voulais me dire quelque chose peut-être?
4: Bonjour, levez la main.
2: Non, t'as pas levé la main, t'as fait oui.
4: Je
2: t'as pas levé la main.
4: Le bruit d'une baignoire.
3: Ce n'est pas ça.
2: Non, moi je pensais. Ah bah du coup, tu as. C'est une vitre, mais. Ah, bah je l'ai plus. Pff, dis donc.
4: T'es proche quand même, hein.
3: Donc ta réponse,
2: mais non, mais
3: Guillaume,
2: il nettoie, c'est quelqu'un qui nettoie une vitre, je dirais quelqu'un qui nettoie une vitre.
3: Oui, mais c'est une bonne réponse.
2: Ah bah c'est ça.
3: Un point.
2: Ah mais je trouvais pas
3: Guillaume.
2: Exactement, voilà. Bon bah pas mal, je suis content.
4: Alors non.
2: Ah bah si, t'as voulu être trop rapide.
3: Deuxième
2: tu vois.
3: Bruitage.

0: En tant que course du gravier.
1: Et c'est une bonne réponse, Francis. Un point pour Francis, un point pour Guillaume.
2: C'est Francis qui chante demain.
1: Attention.
2: C'est Happy Feet qui fait des claquettes. Non, je plaisante. Ça veut dire, c'est quand même très rythmé, hein. Je sais pas ce que c'est, mais c'est très rythmé. J'aurais dit claquettes, allez, hop.
1: Moi, ce ne sont pas des claquettes et ce n'est pas du tout rythmé. C'est pas le but de l'objet.
2: Ah oui, parce que ça fait toum toum toum toum toum toum toum toum toum toum. Tu vois, ça fait quand même rythmé.
1: Non, mais c'est parce que je le mets en boucle.
2: Ah, d'accord, pardon. Je sais pas. Je sais pas.
0: Pas un indice ?
1: Faut appuyer dessus pour que ça fonctionne.
0: Un interrupteur ?
1: Et c'est une bonne réponse,
2: un interrupteur. Ça, c'est un interrupteur.
1: C'est un interrupteur. Il y a trois types d'interrupteurs différents. Le premier est très léger, c'est simplement un bouton de lumière. Et le dernier, tu sais, c'est les interrupteurs avec les gros clics qui vont clic, clic. Écoute bien le dernier. Voilà. Clic, clic.
2: Oui. Voilà.
1: Donc ce sont des interrupteurs.
2: Alors, à part Francis, je suis pas sûr qu'on soit des centaines de milliers à avoir reconnu les interrupteurs.
1: Je pense que tout le monde a trouvé l'interrupteur, sauf toi.
2: Oui, bien sûr.
1: Dernier bruitage.
2: Bien sûr.
1: Et ben voilà, pour la mauvaise foi de Guillaume, c'est un tout ou rien. Le dernier bruitage.
2: Ça se trouve, ça va me rapporter.
1: La personne qui a le bruitage le premier aura donc.
2: Là, c'est pas de bol pour Francis. C'est-à-dire qu'avec un peu de chance, je remporte tout. Et quoi qu'il arrive, il remporte autrement où il y aurait une égalité.
0: T'aurais fait un scandale, sinon, voilà. Donc, au moins.
2: Oh là là, mais c'est pas vrai de dire des choses, bien sûr que ça. Attends, je suis pas comme ça, moi. Une harpe.
1: Non. C'est une harpe, bonne réponse.
2: Do, ré, mi, fa, sol, la, si, do, gratte-moi la puce qui est dans le dos.
1: C'était une harpe, un point pour Guillaume.
2: Non, pas un point, le tout ou rien.
1: Non, j'ai pas validé.
2: Le tout ou rien.
1: Et Francis,
2: tu chanteras demain.
0: Oh.
2: Ah bah oui, quand même.
0: C'est pas juste.
2: Non, mais la vie n'est pas juste, mon pauvre Francis.
0: On bat son quoi, je vais me venger.
2: Tu sais quoi, on pourra peut-être même, si tu veux, on chantera ensemble demain.
0: Ouais.
2: Ah.
0: Ouais, c'est ça.
2: Pourquoi pas. Pourquoi pas? Qu'est-ce qu'on pense?
0: On se fait 40, comme on dit. Mais c'est pas grave, j'accepte.
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2: À Radio Pitchoun, il est 8h30. Bienvenue si vous venez de nous rejoindre. C'est l'heure de retrouver l'agenda.
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4: Salut les Pitchouns et bienvenue dans ce nouvel agenda des sorties. À Paris, direction la Cité des Sciences et de l'Industrie. C'est un lieu parfait pour les enfants curieux, avec des expositions totalement interactives. On peut toucher, tester, manipuler et comprendre plein de choses sur les robots, le corps humain ou encore l'espace. C'est une sortie où on apprend sans s'en rendre compte, en passant d'un atelier à l'autre comme dans une grande aventure scientifique. Ensuite, à Nice, place à une activité dynamique et sportive avec une session à Jump Area 06. Les Pitchouns peuvent sauter, courir, faire des parcours et se défouler dans un espace sécurisé rempli de trampolines et de zones d'agilité. C'est parfait pour les enfants qui ont besoin de bouger et à ne pas manquer, il y a un espace de parcours pour les ninjas. Et on termine à Marseille avec le MUSEM. Le musée propose des expositions pensées pour les familles avec des parcours ludiques qui permettent de découvrir les civilisations, les traditions et les cultures du monde. Les enfants peuvent suivre des parcours interactifs, observer des objets étonnants et participer parfois à des ateliers créatif et profitez dès maintenant d'une visite guidée chien tête en bas jusqu'au 25 mai où vous pouvez profiter d'une visite atelier yoga en famille à partir de 5 ans. Lors de cette visite, laissez-vous guider autrement à travers des postures accessibles à toutes et à tous où vous parcourrez et découvrirez le musée, son architecture, ses panoramas et bien plus tout en éveillant votre corps. Et voilà les Pitchouns, vous savez tout de cet agenda des sorties. Quant à moi, je vous dis à la semaine prochaine.
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2: Et nous parlons beaucoup d'animaux. Aujourd'hui, sur Radio Pitchoun, il y a une heure, nous parlions du chameau et nous découvrions pourquoi le chameau avait deux bosses et que le dromadaire n'en avait qu'une. Cette fois-ci, nous nous intéressons au plus rapide des oiseaux terrestres qui se déplacent en marchant grâce à ses très longues pattes musclées portant deux doigts à chaque pied. Alors, à votre avis, de qui je parle ? Ben oui, je parle de l'autruche tout de suite sur Radio Pitchoun dans Raconte-moi les animaux.
3: Guillaume ? Guillaume ?
2: Oui ?
3: Est-ce que tu pourrais me raconter une histoire ?
2: D'accord, mais pas n'importe quelle histoire. Je vais te raconter les animaux. Écoute, quel animal peut aller aussi vite ? Tu regardes autour de toi et tu ne vois évidemment que des autruches.
3: Est-elle aussi rapide ?
2: L'autruche est l'oiseau terrestre le plus rapide. Grâce à ses longues pattes musclées comportant deux doigts à chaque patte et ses genoux flexibles et souples, elle est capable de courir pendant 30 minutes à 40 km/h et faire un sprint de 70 km/h. Elle peut même dépasser une lionne sur une très courte distance en atteignant, écoute bien, les 90 km/h. Une véritable Formule 1 de la savane.
3: Combien mesure-t-elle ?
2: L'autruche est le plus grand oiseau du monde. Elle mesure plus de 2,50 m de la tête à l'extrémité des pattes. Elle pèse entre 90 kg pour les femelles et 150 kg pour les mâles.
3: Pourquoi ne peut-elle pas voler ?
2: Alors, leur structure osseuse est différente de celui des oiseaux volants. En effet, un des principaux atouts pour voler est ce que l'on appelle le bréchet. C'est une excroissance osseuse du sternum à la forme d'un Y où viennent s'ancrer les muscles permettant le battement des ailes. Également, au niveau du plumage, celui-ci ne dispose pas de crochets qui permettent de maintenir les rangs de plumes serrés.
3: Quel est le poids d'un œuf ?
2: L'œuf d'autruche mesure 13 cm de large pour un poids de 1,5 kg, soit l'équivalent de 2 douzaines d'œufs de poule.
3: Combien de temps, à ton avis, pour cuire un tel œuf ?
2: Il faudrait 90 minutes pour en faire un œuf dur.
3: Peut-on différencier un mâle d'une femelle ?
2: Le mâle possède un plumage noir sur les extrémités des ailes et la queue blanche. Le plumage de la femelle est quant à lui gris-brun avec le dessous blanc. Le mâle est donc noir et blanc, alors que la femelle est brune et blanche. Les petits, eux, ont des couleurs différentes. Ils possèdent un duvet épineux, chamois, à pinceau blanc, avec des taches noires le long du cou jusqu'à la tête. Quand il grandit, il prend la couleur de la femelle, et ce n'est qu'à l'âge adulte où les mâles prendront leur plumage noir et blanc.
3: Pourquoi dit-on que l'autruche se cache la tête dans un trou ?
2: Il faut savoir que l'autruche ne cache pas sa tête dans un trou lorsqu'elle est effrayée. Elle aura plutôt tendance à prendre ses jambes à son cou. Il y a plusieurs exemples où l'on voit l'autruche mettre la tête au sol. Tout d'abord, pour accélérer sa digestion. Elle mange souvent de petits cailloux. Elle a donc la tête au sol, comme lorsqu'elle se nourrit. Et puis, l'autruche pond ses œufs dans un trou, parfois de 30 cm de profondeur. Du coup, lorsqu'elle s'en occupe, sa tête disparaît dans un trou. Mais c'est juste pour s'occuper de ses œufs ou de ses petits.
3: Que mange-t-elle ?
2: Et c'est sur cette question que nous allons nous quitter. Elle mange des pousses, des graines, des fruits et de petits invertébrés, comme des vers.

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2: Merci les copains d'avoir passé la matinée avec nous. C'est terminé pour aujourd'hui. En revanche, on reviendra demain avec Valentin et avec Francis pour 2 heures de pure folie à partir de 7h, juste après le journal d'ailleurs de Ambre et Tristan à 7h. Nous, il sera à peu près 7h02. Avec au sommaire de votre émission de demain, le qui dit quoi, des personnages de dessins animés à trouver avant Francis et moi-même. Nous ferons un point sur ce qui se passe tout près de chez vous dans l'agenda à 7h30 et à 8h30. Pourquoi les planètes tournent-elles? Eh bien, vous aurez la réponse à cette question. Dans le mais pourquoi à 7h45, nous jouerons au jeu qui s'appelle à l'envers à l'endroit. Le principe de ce jeu est très simple. Des chansons que vous écoutez régulièrement sur antenne de Radio Pitchoun ont été récupérées. Je les ai quelque peu modifiées, c'est-à-dire que je les ai mises à l'envers. À vous évidemment de les trouver et de les remettre à l'endroit. Ce sera à 8h15 et puis on fera un point sur l'actu ludique à 8h45. Il est temps pour toute l'équipe de vous laisser en compagnie de Ambre et Tristan pour le journal des Pitchoun. N'oubliez pas ce soir 17h, l'ami Valentin sera de retour pour l'école est finie. Je vous embrasse très très fort et rendez-vous demain. Salut!
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4: Salut nos petits pitchouns. Dans l'actu de ce lundi, on vous emmène en Angleterre, au Pays de Galles, où une cliente vient de faire ses courses dans le magasin Aldi.
5: Hey, salut les pitchouns, comment ça va aujourd'hui? Je viens de m'acheter une boîte de conserve avec les petits haricots pour mon déjeuner. Vous en voulez aussi?
4: La jeune femme de 26 ans a donc ouvert la boîte de conserve, mais à l'intérieur, une surprise l'attendait.
5: Oh my god, mais qu'est-ce que c'est? On dirait un serpent dans mes haricots.
4: Quoi? Quelle horreur! Un serpent dans sa boîte de conserve?
5: Mais oui, mais regardez, on dirait qu'il bouge encore.
4: Berk, ça c'est vraiment pas une bonne surprise.
5: Je vais tout de suite aller me plaindre au magasin.
4: En échange de cette désagréable surprise, le magasin Aldi a proposé à sa cliente 2 bouteilles de vin pour la dédommager. Ils lui ont expliqué qu'ils ne savaient pas comment ça avait pu se produire.
5: Well, en tout cas, je ne suis pas prête de remanger les haricots.
4: Une info bizarre, insolite.
5: Mais toujours vrai, vrai, vrai, vrai, vrai.
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0: 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Salut les Pitchouns et bienvenue dans cette nouvelle Positive Attitude. Aujourd'hui, on vous emmène très loin, au cœur du Pacifique Sud, en Nouvelle-Calédonie. Et là-bas, une super bonne nouvelle vient d'être votée. L'exploitation des fonds marins est interdite pendant 50 ans. Et oui, vous avez bien entendu, pas de machines, pas de forage, rien du tout jusqu'en 2075. Pourquoi ? Parce que sous la mer, il y a un trésor, une biodiversité incroyable, avec des poissons, des coraux et même des récifs presque intacts. Et tout ça, c'est très fragile. Alors, pour protéger cette richesse, le gouvernement calédonien a décidé de dire stop. Ce n'est pas la première fois que la Nouvelle-Calédonie agit pour la planète. Il y a quelques années, elle avait déjà interdit la pêche aux requins et créé un énorme parc marin dans la mer de Corail, grand comme deux fois la France. Avec ce nouveau moratoire, elle devient un véritable exemple pour le reste du monde en choisissant la nature plutôt que le profit. Et voilà les pitchouns, vous savez tout de cette positive attitude. Quant à moi, je vous dis à bientôt.
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0: Guillaume ? Guillaume ?
1: Oui ?
0: Est-ce que tu pourrais me raconter une histoire ?
1: D'accord, mais pas n'importe quelle histoire. Je vais te raconter les animaux. Écoute, ferme les yeux. Tu te retrouves devant une prairie avec des vaches possédant des cloches. Découvrons la vache tarentaise.
2: Comment la reconnaître parmi toutes les races de vaches ?
1: La tarentaise, appelée également la tarine, se reconnaît grâce à sa robe fauve. Elle est également plus petite que les autres races, ce qui lui permet de pouvoir faire de longues randonnées. Originaire de la Tarentaise, qui se situe en Savoie, non loin d'Albertville, elle est une grande montagnarde. Le berger la conduit dans des zones de pâturage entre, écoute bien, 1500 mètres et 2500 mètres d'altitude.
2: Sont-elles toujours en altitude ?
1: Non, elles le sont seulement en été, lorsque l'herbe est fraîche. En automne et au printemps, les bergers redescendent leurs troupeaux un peu plus bas que 1500 mètres dans les montagnettes pour pouvoir profiter encore des pâturages. En revanche, en hiver, les troupeaux sont rentrés dans les étables où les vaches mangeront du foin.
2: Pour quelle raison l'élève-t-on ?
1: Elle est élevée pour son excellent lait, riche en protéines et en matières grasses. Son lait donne naissance à de très bons fromages d'appellation d'origine contrôlée comme le Beaufort, la Tome des Bauges, le Reblochon ou encore l'Abondance.
2: Pourquoi porte-t-elle une cloche ?
1: Le bruit des cloches est généralement associé aux alpages, avec leurs vaches et leurs prairies à perte de vue. Et tout comme les vaches sont sacrées en Inde, à la montagne, ce sont les cloches des vaches qui font partie intégrante du patrimoine local. Et pour cause, ces cloches ne sont pas seulement là pour le folklore, elles ont une utilité très importante. En effet, depuis des millénaires, les éleveurs de bétail ont trouvé LA solution pour pouvoir facilement repérer une bête qui se serait perdue dans l'immensité des prairies, les cloches. En attachant des cloches autour du cou de leurs vaches, ils sont ainsi capables de les retrouver même lorsqu'il fait nuit ou qu'il y a du brouillard en se dirigeant seulement au son. Car tu imagines bien qu'à la montagne, les vaches ne sont pas toujours gardées dans des endroits clos. Il arrive régulièrement qu'elles pèsent dans des pâturages très étendus. De plus, les barrières sont parfois si minces et les vaches si malignes, oui, qu'il n'est pas rare qu'elles s'échappent en quête d'herbes encore un peu plus vertes.
2: Pourquoi mâche-t-elle quand elle est couchée ?
1: La vache, au champ, avale d'abord sa nourriture en quantité sans avoir le temps de la mâcher. Quand sa panse est bien pleine, la vache se met au repos, fait remonter l'herbe dans sa bouche afin de la mâcher et de la broyer. On dit que la vache rumine.
2: On dit que les vaches ont plusieurs estomacs. Pourquoi ?
1: Parce que la vache possède un estomac à quatre poches appelées la panse, le bonnet, le feuillet et la caillette. Avant d'avaler l'herbe, la vache la mâche bien pour l'écraser et l'enduire de salive. L'herbe passe alors dans la panse où elle est brassée. Là, il y a plein de petites bactéries bien au chaud qui attaquent en partie la cellulose qui constitue l'herbe. Ensuite, la vache, comme je l'ai dit précédemment, elle rumine. Elle renvoie donc la bouillie d'herbe et de bactéries dans le bonnet qui l'essore et la met en boulette. Ensuite, ces petites boulettes remontent dans la bouche et la vache mâche longuement les particules qui sont encore solides. Quand la vache

0: H avale à nouveau, eh bien, il faut le savoir, l'herbe prédigérée passe dans le feuillet, puis les bactéries sont détruites et digérées dans la caillette. Enfin, la digestion se poursuit dans les intestins de la vache, de la même façon que dans les nôtres. Voilà pourquoi on dit que les vaches ont plusieurs estomacs.
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5: Bonjour! Aujourd'hui, intéressons-nous à la couleur du ciel. On s'est déjà tous posé cette question. Pourquoi le ciel est-il bleu? En fait, si le ciel est bleu, c'est grâce à la lumière du soleil qui est diffusée par l'atmosphère. S'il n'y avait pas de diffusion de la lumière, on verrait le ciel tout noir au-dessus de nos têtes et on pourrait voir les étoiles même en plein jour. Pour bien comprendre ce phénomène, plusieurs éléments sont à prendre en compte. Tout d'abord, il faut que tu saches que la lumière du soleil est blanche. C'est un mélange de toutes les couleurs de l'arc-en-ciel. L'élément scientifique important est que cette lumière voyage du soleil vers la Terre sous forme d'ondes de différentes longueurs, car chaque couleur a sa propre longueur d'onde. La lumière avance donc jusqu'à ce qu'elle rencontre un obstacle, quelque chose qui la renvoie dans une autre direction. Quand les rayons du soleil entrent dans l'atmosphère, donc dans le ciel, ils vont rencontrer différents obstacles. Ils vont rencontrer des atomes, des molécules d'air, des gouttes d'eau ou encore de la poussière. Ces obstacles vont donc diffuser les différentes longueurs d'onde et donc les différentes couleurs. Cela signifie que ces éléments vont répandre dans toutes les directions certaines ondes, donc certaines couleurs. Ainsi, les molécules d'air ont la capacité de diffuser les ondes de couleur violette, bleue et indigo, qui sont les ondes les plus courtes. Les plus longues, les rouges, ne sont quasiment pas diffusées par ces particules d'air. C'est donc un mélange de bleu, de violet et d'indigo, avec un petit peu de vert et un petit peu de toutes les autres couleurs de l'arc-en-ciel, qui est diffusé. Voilà donc pourquoi le ciel est bleu, grâce à ce mélange de teintes de couleurs. Et voilà, tu sais donc désormais pourquoi le ciel est-il bleu. À bientôt pour un prochain épisode.
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2: Salut les Pitchouns et bienvenue dans cette nouvelle actu ludique. Aujourd'hui, place à un jeu rigolo qui fait appel à vos doigts de détective. À tâtons, un jeu signé Ozu. Le principe, plonger sa main dans un sac sans regarder et deviner quel objet se cache à l'intérieur rien qu'au toucher. Un citron, une baleine, un camion. Pas si simple quand on peut compter que sur ses doigts. Pensé pour les enfants à partir de 3 ans, ce jeu développe le sens du toucher, la concentration et le vocabulaire. On apprend à reconnaître les formes, les textures et à décrire ce qu'on ressent. Une vraie aventure sensorielle à partager en famille. Avec À tâtons, on joue, on rigole et surtout on apprend à mieux reconnaître son corps et ses sensations. Un super jeu d'éveil, aussi simple qu'efficace. Et voilà les Pitchouns, vous savez tout de cette actu ludique. Quant à moi, je vous dis à très vite pour une nouvelle découverte.
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2: Salut les Pitchouns et bienvenue dans cette nouvelle Actu Ciné. La galaxie est en pleine reconstruction après la chute de l'Empire, mais la paix reste fragile. Dans ce nouveau chapitre de Star Wars The Mandalorian and Grogu, la Nouvelle République fait appel à un duo devenu légendaire. Le Mandalorian Din Djarin et son jeune apprenti Grogu, ensemble ils vont devoir affronter les derniers seigneurs de guerre impériaux encore dispersés dans la galaxie. Une aventure pleine d'action, de voyages spatiaux et de moments très attendrissants entre le guerrier et le petit être vert adoré des fans. Et voilà les pitchouns, vous savez tout de cette actu ciné. Quant à moi, je vous dis à bientôt et je vous laisse découvrir la bande-annonce.
3: Nous connaissons tous les légendes du chasseur de primes mandalorien et de l'enfant.
4: Je ne traque que des criminels de guerre impériaux. On va tous les éliminer les uns après les autres.
3: Il ne s'agit pas de vengeance, il s'agit de prévenir une guerre de plus.
4: Avant d'affronter un danger, vérifie ton armure.
3: Il faut protéger ce que la rébellion défend depuis toujours.
5: Bonne chance. Tu vas en avoir besoin.
4: Arrête.
6: Oh, l'horrible méchant bébé.
4: Attache-toi.
3: Il leur faut un professionnel.
4: Accroche-toi.
3: Que lui arriverait-il si vous n'étiez plus là pour le protéger?
4: Tout va bien? Je serai juste derrière toi. Allez, monte.
7: Mandalorian, tu vas souffrir. Ensuite, ce sera son tour.
4: Vous êtes des monstres. Les anciens veillent sur les jeunes. Avant que les jeunes... ne veillent sur les anciens. L'heure est venue.
5: Tu as peur. Tu devrais...
4: Telle est la voie.
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1: Salut les Pitchounes et bienvenue dans ce nouvel agenda des sorties. À Paris, direction la Cité des Sciences et de l'Industrie. C'est un lieu parfait pour les enfants curieux, avec des expositions totalement interactives. On peut toucher, tester, manipuler et comprendre plein de choses sur les robots, le corps humain ou encore l'espace. C'est une sortie où on apprend sans s'en rendre compte, en passant d'un atelier à l'autre comme dans une grande aventure scientifique. Ensuite, à Nice, place à une activité dynamique et sportive avec une session à Jump Area 06. Les Pitchounes peuvent sauter, courir, faire des parcours et se défouler dans un espace sécurisé rempli de trampolines et de zones d'agilité. C'est parfait pour les enfants qui ont besoin de bouger et à ne pas manquer, il y a un espace de parcours pour les ninjas. Et on termine à Marseille avec le MUSEM. Le musée propose des expositions pensées pour les familles avec des parcours ludiques qui permettent de découvrir les civilisations, les traditions et les cultures du monde. Les enfants peuvent suivre des parcours interactifs, observer des objets étonnants et participer parfois à des ateliers créatif et profitez dès maintenant d'une visite guidée chien tête en bas jusqu'au 25 mai où vous pouvez profiter d'une visite atelier yoga en famille à partir de 5 ans. Lors de cette visite, laissez-vous guider autrement à travers des postures accessibles à toutes et à tous où vous parcourrez et découvrirez le musée, son architecture, ses panoramas et bien plus tout en éveillant votre corps. Et voilà les pitchounes, vous savez tout de cet agenda des sorties. Quant à moi, je vous dis à la semaine prochaine.
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1: Salut les Pitchouns et bienvenue dans cette nouvelle Positive Attitude. Aujourd'hui, on vous emmène très loin, au cœur du Pacifique Sud, en Nouvelle-Calédonie. Et là-bas, une super bonne nouvelle vient d'être votée. L'exploitation des fonds marins est interdite pendant 50 ans. Et oui, vous avez bien entendu, pas de machines, pas de forage, rien du tout jusqu'en 2075. Pourquoi ? Parce que sous la mer, il y a un trésor, une biodiversité incroyable, avec des poissons, des coraux et même des récifs presque intacts. Et tout ça, c'est très fragile. Alors, pour protéger cette richesse, le gouvernement calédonien a décidé de dire stop. Ce n'est pas la première fois que la Nouvelle-Calédonie agit pour la planète. Il y a quelques années, elle avait déjà interdit la pêche aux requins et créé un énorme parc marin dans la mer de Corail, grand comme deux fois la France. Avec ce nouveau moratoire, elle devient un véritable exemple pour le reste du monde en choisissant la nature plutôt que le profit. Et voilà les Pitchouns, vous savez tout de cette positive attitude. Quant à moi, je vous dis à bientôt.
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3: Salut nos petits pitchouns. Dans l'actu de ce lundi, on vous emmène en Angleterre, au Pays de Galles, où une cliente vient de faire ses courses dans le magasin Aldi.
4: Hey, salut les pitchouns, comment ça va aujourd'hui? Je viens de m'acheter une boîte de conserve avec les petits haricots pour mon déjeuner. Vous en voulez aussi?
3: La jeune femme de 26 ans a donc ouvert la boîte de conserve, mais à l'intérieur, une surprise l'attendait.
4: Oh my god, mais qu'est-ce que c'est? On dirait un serpent dans mes haricots.
3: Quoi? Quelle horreur! Un serpent dans sa boîte de conserve?
4: Mais oui, mais regardez, on dirait qu'il bouge encore.
3: Berk, ça c'est vraiment pas une bonne surprise.
4: Je vais tout de suite aller me plaindre au magasin.
3: En échange de cette désagréable surprise, le magasin Aldi a proposé à sa cliente deux bouteilles de vin pour la dédommager. Ils lui ont expliqué qu'ils ne savaient pas comment ça avait pu se produire.
4: Well, en tout cas, je ne suis pas prête de remanger les haricots.
3: Une info bizarre, insolite.
4: Mais toujours vrai, vrai, vrai, vrai.
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2: Salut les Pitchouns et bienvenue dans cette nouvelle Actu Ciné. La galaxie est en pleine reconstruction après la chute de l'Empire, mais la paix reste fragile. Dans ce nouveau chapitre de Star Wars The Mandalorian and Grogu, la Nouvelle République fait appel à un duo devenu légendaire. Le Mandalorian, Din Djarin et son jeune apprenti Grogu, ensemble ils vont devoir affronter les derniers seigneurs de guerre impériaux encore dispersés dans la galaxie. Une aventure pleine d'action, de voyages spatiaux et de moments très attendrissants entre le guerrier et le petit être vert adoré des fans. Et voilà les pitchouns, vous savez tout de cette actu ciné. Quant à moi, je vous dis à bientôt et je vous laisse découvrir la bande-annonce.
3: Nous connaissons tous les légendes du chasseur de primes mandalorien et de l'enfant.
4: Je ne traque que des criminels de guerre impériaux. On va tous les éliminer les uns après les autres.
5: Il ne s'agit pas de vengeance, il s'agit de prévenir une guerre de plus.
4: Avant d'affronter un danger, vérifie ton armure.
5: Il faut protéger ce que la rébellion défend depuis toujours.
6: Bonne chance. Tu vas en avoir besoin.
4: Arrête.
7: Oh, horrible méchant bébé.
4: Attache-toi.
5: Il leur faut un professionnel.
4: Accroche-toi.
5: Que lui arriverait-il si vous n'étiez plus là pour le protéger?
4: Tout va bien? Je serai juste derrière toi. Allez, monte.
8: Mandalorian, tu vas souffrir. Ensuite, ce sera son tour.
4: Vous êtes des monstres. Les anciens veillent sur les jeunes. Avant que les jeunes... ne veillent sur les anciens. L'heure est venue.
6: Tu as peur. Tu devrais...
4: Telle est la voix.
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0: Bonjour! Aujourd'hui, intéressons-nous à la couleur du ciel. On s'est déjà tous posé cette question. Pourquoi le ciel est-il bleu? En fait, si le ciel est bleu, c'est grâce à la lumière du soleil qui est diffusée par l'atmosphère. S'il n'y avait pas de diffusion de la lumière, on verrait le ciel tout noir au-dessus de nos têtes et on pourrait voir les étoiles même en plein jour. Pour bien comprendre ce phénomène, plusieurs éléments sont à prendre en compte. Tout d'abord, il faut que tu saches que la lumière du soleil est blanche. C'est un mélange de toutes les couleurs

0: de l'arc-en-ciel. L'élément scientifique important est que cette lumière voyage du Soleil vers la Terre sous forme d'ondes de différentes longueurs, car chaque couleur a sa propre longueur d'onde. La lumière avance donc jusqu'à ce qu'elle rencontre un obstacle, quelque chose qui la renvoie dans une autre direction. Quand les rayons du Soleil entrent dans l'atmosphère, donc dans le ciel, ils vont rencontrer différents obstacles. Ils vont rencontrer des atomes, des molécules d'air, des gouttes d'eau ou encore de la poussière. Ces obstacles vont donc diffuser les différentes longueurs d'onde et donc les différentes couleurs. Cela signifie que ces éléments vont répandre dans toutes les directions certaines ondes, donc certaines couleurs. Ainsi, les molécules d'air ont la capacité de diffuser les ondes de couleur violette, bleue et indigo, qui sont les ondes les plus courtes. Les plus longues, les rouges, ne sont quasiment pas diffusées par ces particules d'air. C'est donc un mélange de bleu, de violet et d'indigo, avec un petit peu de vert et un petit peu de toutes les autres couleurs de l'arc-en-ciel, qui est diffusé. Voilà donc pourquoi le ciel est bleu, grâce à ce mélange de teintes de couleurs. Et voilà, tu sais donc désormais pourquoi le ciel est-il bleu. À bientôt pour un prochain épisode.
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1: Salut les Pitchouns et bienvenue dans cette nouvelle positive attitude. Aujourd'hui, on vous emmène très loin, au cœur du Pacifique Sud, en Nouvelle-Calédonie. Et là-bas, une super bonne nouvelle vient d'être votée. L'exploitation des fonds marins est interdite pendant 50 ans. Et oui, vous avez bien entendu, pas de machines, pas de forage, rien du tout jusqu'en 2075. Pourquoi ? Parce que sous la mer, il y a un trésor, une biodiversité incroyable, avec des poissons, des coraux et même des récifs presque intacts. Et tout ça, c'est très fragile. Alors, pour protéger cette richesse, le gouvernement calédonien a décidé de dire stop. Ce n'est pas la première fois que la Nouvelle-Calédonie agit pour la planète. Il y a quelques années, elle avait déjà interdit la pêche aux requins et créé un énorme parc marin dans la mer de Corail, grand comme deux fois la France. Avec ce nouveau moratoire, elle devient un véritable exemple pour le reste du monde en choisissant la nature plutôt que le profit. Et voilà les pitchouns, vous savez tout de cette positive attitude. Quant à moi, je vous dis à bientôt.
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3: Salut nos petits pitchounes, dans l'actu de ce lundi, on vous emmène en Angleterre, au Pays de Galles, où une cliente vient de faire ses courses dans le magasin Aldi.
4: Hey, salut les pitchounes, comment ça va aujourd'hui? Je viens de m'acheter une boîte de conserve avec les petits haricots pour mon déjeuner. Vous en voulez aussi?
3: La jeune femme de 26 ans a donc ouvert la boîte de conserve, mais à l'intérieur, une surprise l'attendait.
4: Oh my god, mais qu'est-ce que c'est? On dirait un serpent dans mes haricots.
3: Quoi? Quelle horreur! Un serpent dans sa boîte de conserve?
4: Mais oui, mais regardez, on dirait qu'il bouge encore.
3: Berk, ça c'est vraiment pas une bonne surprise.
4: Je vais tout de suite aller me plaindre au magasin.
3: En échange de cette désagréable surprise, le magasin Aldi a proposé à sa cliente deux bouteilles de vin pour la dédommager. Ils lui ont expliqué qu'ils ne savaient pas comment ça avait pu se produire.
4: Well, en tout cas, je ne suis pas prête de remanger les haricots.
3: Une info bizarre, insolite.
4: Mais toujours vrai,
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3: Salut nos petits pitchouns. Dans l'actu de ce lundi, on vous emmène en Angleterre, au Pays de Galles, où une cliente vient de faire ses courses dans le magasin Aldi.
4: Hey, salut les pitchouns, comment ça va aujourd'hui? Je viens de m'acheter une boîte de conserve avec les petits haricots pour mon déjeuner. Vous en voulez aussi?
3: La jeune femme de 26 ans a donc ouvert la boîte de conserve, mais à l'intérieur, une surprise l'attendait.
4: Oh my god, mais qu'est-ce que c'est? On dirait un serpent dans mes haricots.
3: Quoi? Quelle horreur! Un serpent dans sa boîte de conserve?
4: Mais oui, mais regardez, on dirait qu'il bouge encore.
3: Berk, ça c'est vraiment pas une bonne surprise.
4: Je vais tout de suite aller me plaindre au magasin.
3: En échange de cette désagréable surprise, le magasin Aldi a proposé à sa cliente deux bouteilles de vin pour la dédommager. Ils lui ont expliqué qu'ils ne savaient pas comment ça avait pu se produire.
4: Well, en tout cas, je ne suis pas prête de remanger les haricots.
3: Une info bizarre, insolite.
4: Mais toujours vrai, vrai, là.
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5: C'est l'été. Sur la plage, il fait bon. Bull et Bob jouent dans le sable. Bull laisse couler le sable entre ses doigts. Comme c'est doux. C'est doux et ça vole un peu partout.
6: Aïe, tu me mets du sable dans les yeux, dit Bob. Donne-moi la pelle. Pas la jaune, c'est la mienne, dit Bull.
7: Bon ben, donne-moi la bleue alors.
6: Ah non, pas la bleue, dit Bull. Tiens, je te prête la jaune.

0: sur un beau château.
1: Bulle et Bob creusent, patouillent, trifouillent, pétrissent, tapotent. Ils creusent, patouillent, trifouillent, pétrissent, tapotent. Je trempe, tu verses. Je remue, tu patouilles. Je boulotte, tu gigotes. Je tasse, tu remplis. Je vide, on recommence. Allez, Bob! Je trempe.
2: Je trempe.
1: Tu verses.
2: Tu verses.
1: Je remue.
2: Je remue.
1: Tu patouilles.
2: Tu patouilles.
1: Je boulotte.
2: Je boulotte.
1: Tu gigotes.
2: Tu gigotes.
1: Je tasse.
2: Je tasse.
1: Tu remplis.
2: Tu remplis.
1: Je vide.
2: Je vide.
1: On recommence. Allez, Bob. Dans le sable fin, ce qu'on s'amuse, ce qu'on s'amuse bien. Oh oui, oh oui. Oh oui, oh oui, oh oui. Oh oui, avec du sable et un...

0: un genou dans le sable, Bob creuse autour du château.
1: Les chevaliers arrivent! Tu les entends, Bulle?
2: Ils galopent à cheval.
1: Ils sont encore loin, mais quand même, hein?
0: Bob lève la tête.
1: Bulle a disparu.
2: Bulle?
1: Oh, elle est là-bas derrière le rocher.
2: Mais qu'est-ce qu'elle a sur la tête?
1: Une grande algue qui lui fait de longs cheveux noirs.
3: Je suis la princesse du château!
1: Bob éclate de rire
0: et il se remet à creuser.
1: Bulle, il n'y a plus d'eau, tu vas en chercher?
0: Bulle prend le seau et descend vers la mer. Ses pieds laissent de jolies traces dans le sable doux. Elle s'approche lentement de l'eau.
3: Ouh, c'est froid!

0: je mouille mes pouces. 2, je me trempe les pieds. 3, je prends le seau. 4, je le remplis d'eau. 5, je remonte au château.
1: 1, je mouille mes pouces. 2, je me trempe les pieds. 3, je prends le seau. 4, je le remplis d'eau. 5,
0: je remonte au château. Mais une grosse vague arrive. La mer monte! La mer monte!

0: fogue l'eau.
1: Bulle et Bob courent chercher des merveilles, chacun avec un seau. Galets, plumes, coquillages, galets, plumes.

Galets, plumes, coquillages, galets, plumes.

0: Il y a les plumes. Bull et Bob reviennent au château et vident leurs trouvailles.
1: Un, je prends la plume. Deux, je la mets là. Un, je prends le galet. Deux, je le mets là. Un, ce coquillage. Deux, je le mets là. Un, je prends la plume. Deux, je la mets là.
0: Une plume sur chaque tour, des murets de galets, de l'eau tout autour. Mais qu'il est beau, qu'il est beau! Bull regarde la mer.
2: Je suis la princesse, je garde le château.
3: Mais, oh, oh non, la mer arrive, elle va tout casser. Va-t'en, retourne au fond de la mer, va-t'en.

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0: Bull et Bob se sont assis dans le sable. Ils regardent la mer recouvrir le château.
1: « Il va où après, le château ?»
0: demande Bull.
1: « au pays des châteaux. Il y en a plein au fond de la mer. Les poissons habitent dedans. »
2: La chance !

0: Bulle ne quitte pas le château des yeux. Puis elle se lève et va chercher quelque chose. Un petit galet en haut d'une des tours encore debout. Un petit galet joli comme tout.
1: Galet.

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1: Le soleil descend doucement sur la mer. Il commence à faire frais. C'est l'heure de remonter au village. Bully Bob monte dans la carriole avec les râteaux, les pelles et les seaux. Enroulé dans les serviettes de bain, il se laisse bercer. Ça sent bon l'été. C'était bien, hein, Bull? Mais Bull s'est endormi en tenant au creux de sa main le petit galet.

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2: Tu n'étais pas encore né. C'était le 21 juillet 1969, dans la soirée. Les yeux écarquillés, des millions de téléspectateurs dans le monde entier ont vu sur leur écran Neil Armstrong, le premier homme qui a posé son pied sur la Lune. Cela faisait des années, des siècles même, que les hommes rêvaient de visiter la Lune et percer son mystère. Y avait-il là-haut des êtres vivants, des animaux, des arbres, de l'eau?
3: Depuis toujours, la Lune nous fascine. Elle n'est pas comme le Soleil, qui reste toujours le même, tout rond comme une crêpe dorée. La Lune, elle est coquine, elle change tout le temps. Elle se déguise, se cache, s'éclipse, se voile. On a l'impression qu'elle fait des tours de magie. La Lune, elle est magique. Elle prend toute la place au firmament des nuits, quand elle illumine nos songes et nos illusions d'optique.
2: Nos illusions d'optique? Quelles illusions d'optique?
3: C'est quand la Lune éclaire les arbres, les collines, les barrières. Elle crée des formes bizarres, des ombres qui nous font peur. Quelquefois, on imagine un loup, un ogre, un crocodile. Et au bord d'une rivière ou d'un fleuve, on imagine aussi qu'une boule d'or est tombée tout au fond de l'eau et qu'elle brille de tous ses feux. Certains étourdis, un peu rêveurs, plongent dans l'eau pour la rapporter sur le rivage. Enfin, ils essaient. C'est ça les illusions d'optique. Je t'assure, la Lune, elle est magique. Elle nous fait rêver. Sa lumière argentée donne un autre aspect au paysage, comme si nous les voyions en rêve.
2: La Lune, quand elle est ronde, on dirait un visage étrange, avec un nez, une bouche, des yeux. On dirait qu'elle nous sourit. Puis, quand elle change, elle diminue peu à peu jusqu'à devenir un croissant tout fin, tout doré qu'on aurait envie de manger.
3: On peut rêver.
2: On raconte que les nuits de pleine lune, il se passe des choses pas ordinaires, qui font peur, comme le bal des sorcières sur leur balai volant. Les loups-garous que l'on entend de loin dans les bois, la chorale des crapauds qui s'égosille tout près d'un étang noir.
3: Et puis il y a des gens qui rêvent tout le temps, même pendant la journée. On dit qu'ils sont...
2: dans la lune. Il y en a d'autres qui changent tout le temps de caractère. Et on dit qu'ils sont...
3: lunatiques.
2: Tu sais, il y a très longtemps, plus de 3000 ans, en Égypte, les amoureux qui allaient se marier mangeaient du miel pendant un mois pour que leur vie soit douce comme le miel. C'est pour cela qu'aujourd'hui, quand les mariés partent en voyage, on dit qu'ils vont vivre leur...
3: lune de miel. La lune, elle inspire depuis toujours les poètes, les rêveurs, les amateurs de contes de fées et de fantastiques.
2: Elle inspire.
3: Oui, elle donne des idées aux artistes. En la regardant, ils inventent des poèmes, des histoires, des contes. Ils peignent des tableaux. Ils

Aujourd'hui, c'est le grand jour. Papa, maman, ma petite sœur Julie et moi, on part en voyage. Comme d'habitude, maman s'est occupée des bagages et papa des choses importantes, comme il dit, c'est-à-dire d'acheter les billets de train. Il faut dire que mon papa est plutôt du genre sérieux. Lui, ce qu'il aime, ce sont les chiffres. Les chiffres ne mentent jamais, dit-il toujours. C'est comme ça qu'hier soir, papa nous a tous réunis pour nous faire ses dernières recommandations. Les enfants, notre train part à 9h du matin. En se réveillant à 7h, ça nous laisse 2h pour nous préparer et aller jusqu'à la gare. C'est largement suffisant, à condition de ne pas trop traîner quand même. D'accord ? Alors, vite, tout le monde au lit. Le matin, donc, tout a commencé comme prévu. Mais très vite, les choses se sont précipitées. « Les bagages sont prêts ?» criait papa. « Évidemment, » répondait maman, « tu n'as plus qu'à les descendre. »« Tu es sûr qu'on a besoin de tout ça ?» disait alors papa devant le tas de valises qui encombrait le haut de l'escalier. « Oh, si tu n'es pas content, tu n'avais qu'à les faire toi-même, » répondait maman. « Merci, mais moi, j'avais le départ à organiser, » répliquait papa. « En attendant, on n'est pas encore parti, » remarquait maman. « Allez les enfants, on se dépêche. Ne faites pas attendre votre père. » Résultat, on est parti de la maison en courant. C'est sûrement pour ça que Julie a glissé et s'est écorchée en tombant. Le temps de trouver dans quelle valise étaient les pansements, ça nous a fait perdre un temps précieux, a dit papa. Surtout qu'après, papa n'allait pas bien vite avec ses deux grosses valises à la main et ma petite sœur sur le dos. « Allez, courage !» soufflait papa. « On est bientôt arrivés !»« Il a raison, mon papa, » je me suis dit. Et c'est pour lui montrer que moi aussi j'en avais du courage, que j'ai voulu l'aider à porter les bagages. Et c'est pas ma faute si la valise était mal fermée et que les vêtements sont tombés sur la route et que le bus a roulé dessus. De l'autre côté, c'est un peu grâce à moi qu'il s'est arrêté et qu'on a pu monter dedans. Si bien que malgré tout, on était quand même à l'heure à la gare. Mais là, surprise, pas le moindre train en vue. Très étonné et un peu inquiet aussi, papa demande alors au chef de gare si le train de 9h est déjà parti. « Ah, ça non !» répond le chef de gare avec un grand sourire. « Il n'est pas parti. »« Ouf !» soupire papa. « J'avais peur qu'on soit en retard. »« Ça, vous n'êtes pas en retard !» reprend le chef de gare. « Vous êtes même sacrément en avance. »« Comment ça ?» demande papa. « Ben, dame !» s'exclame le chef de gare. « Aujourd'hui, on est samedi et le train de 9h ne roule que le dimanche. Pour être précis, vous avez donc 24 heures d'avance. » Curieusement, au lieu d'être content de ne pas être en retard, papa n'a plus rien dit du tout, jusqu'à la maison. Même quand maman s'est aperçue devant la porte qu'elle avait oubliée sur le quai, le petit sac rouge avec les clés dedans, et que papa a dû repartir le chercher. En tout cas, quand on s'est enfin tous retrouvés à la maison avec nos mines fatiguées et nos valises abîmées, on avait vraiment l'air de revenir d'un très long voyage.

dans un petit village à la campagne où toutes les maisons ont des toits rouges et des volets verts, le labrador Octave passe ses journées à courir dans l'herbe fraîche. « Je ne pourrais pas rêver mieux », se dit-il souvent. « Je suis le plus heureux de tous les chiens du monde. » Il faut dire qu'Octave a de la chance. Sa famille compte 5 enfants. Il y a toujours quelqu'un de disponible pour s'occuper de lui. Le matin, la première levée, c'est la fille aînée. Octave a bien compris qu'il ne fallait pas trop la bousculer quand elle boit son café. Alors il se fait tout doux et tout calme et il finit toujours par recevoir un gros câlin. Ensuite, il y a les jumeaux. Deux garçonnets aux cheveux bouclés, toujours partants pour une balade sportive. Avec eux, Octave se défoule. Il joue même au football, bien que les ballons soient interdits dans la maison. Ensuite, c'est au tour de la cadette. Elle, c'est une gourmande. Elle sait où sont cachées toutes les réserves de sucrerie et elle ne rechigne jamais à partager avec Octave. Et puis, il y a le bébé, un petit garçon qui très souvent se blottit entre les pattes d'Octave pour faire une sieste pendant que sa maman le cherche partout. Oui, vraiment, Octave a beaucoup de chance d'être autant aimé par toute cette famille. Mais un jour, les parents et les enfants reviennent du marché avec une drôle de bestiole. Elle est toute verte, elle a un cou fripé et une grosse carapace dans laquelle elle se cache tout le temps. « Tu vois, Octave, c'est une tortue !» lui explique l'un des jumeaux. « Elle s'appelle Rosalie et elle va vivre avec nous maintenant !» Cette drôle de bête n'inspire pas confiance à Octave. Il a beau la renifler, non, vraiment, il ne voit pas comment il va s'y habituer. De jour en jour, Octave a l'impression que toute sa famille ne s'occupe que de la tortue. Pourtant, elle passe toutes ses journées à dormir. Octave en perd l'appétit. Il ne comprend pas pourquoi personne ne veut plus jouer avec lui. La famille s'inquiète de voir le si gentil Octave dans cet état. Un soir, tout le monde se réunit autour de lui. « On t'aime toujours, tu sais, Octave !» lui dit la fille aînée. « Mais oui, voyons, tu es le meilleur joueur de football que l'on connaisse !» s'exclament en chœur les jumeaux. « Tu sais, Rosalie, elle est toute petite, alors on s'en est un peu plus occupé pour qu'elle s'habitue à la maison. Toi, tu es un grand !» lui explique la cadette. « C'est à toi de la protéger et de montrer l'exemple !» ajoutent les parents. C'est alors que Rosalie, sortant sa petite tête de sa grosse carapace, vient se glisser tout contre Octave pour lui faire un gros bisou. Depuis ce jour, Octave et Rosalie se partagent tous les câlins, toutes les caresses et tous les bonbons de leur gentille famille.

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2: Salut les Pitchouns et bienvenue dans cette nouvelle actu ludique. Aujourd'hui, place à un jeu rigolo qui fait appel à vos doigts de détective. À tâtons, un jeu signé Ozu. Le principe, plonger sa main dans un sac sans regarder et deviner quel objet se cache à l'intérieur rien qu'au toucher. Un citron, une baleine, un camion. Pas si simple quand on peut compter que sur ses doigts. Pensé pour les enfants à partir de 3 ans, ce jeu développe le sens du toucher, la concentration et le vocabulaire. On apprend à reconnaître les formes, les textures et à décrire ce qu'on ressent. Une vraie aventure sensorielle à partager en famille. Avec À tâtons, on joue, on rigole et surtout on apprend à mieux reconnaître son corps et ses sensations. Un super jeu d'éveil aussi simple qu'efficace. Et voilà les Pitchouns, vous savez tout de cette actu ludique. Quant à moi, je vous dis à très vite pour une nouvelle découverte.

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1: Salut les Pitchounes et bienvenue dans ce nouvel agenda des sorties. À Paris, direction la Cité des Sciences et de l'Industrie. C'est un lieu parfait pour les enfants curieux, avec des expositions totalement interactives. On peut toucher, tester, manipuler et comprendre plein de choses sur les robots, le corps humain ou encore l'espace. C'est une sortie où on apprend sans s'en rendre compte, en passant d'un atelier à l'autre comme dans une grande aventure scientifique. Ensuite, à Nice, place à une activité dynamique et sportive avec une session à Jump Area 06. Les Pitchounes peuvent sauter, courir, faire des parcours et se défouler dans un espace sécurisé rempli de trampolines et de zones d'agilité. C'est parfait pour les enfants qui ont besoin de bouger et à ne pas manquer, il y a un espace de parcours pour les ninjas. Et on termine à Marseille avec le MUSEM. Le musée propose des expositions pensées pour les familles avec des parcours ludiques qui permettent de découvrir les civilisations, les traditions et les cultures du monde. Les enfants peuvent suivre des parcours interactifs, observer des objets étonnants et participer parfois à des ateliers créatif et profitez dès maintenant d'une visite guidée chien tête en bas jusqu'au 25 mai où vous pouvez profiter d'une visite atelier yoga en famille à partir de 5 ans. Lors de cette visite, laissez-vous guider autrement à travers des postures accessibles à toutes et à tous où vous parcourrez et découvrirez le musée, son architecture, ses panoramas et bien plus tout en éveillant votre corps. Et voilà les pitchounes, vous savez tout de cet agenda des sorties. Quant à moi, je vous dis à la semaine prochaine.
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3: Salut nos petits pitchouns. Dans l'actu de ce lundi, on vous emmène en Angleterre, au Pays de Galles, où une cliente vient de faire ses courses dans le magasin Aldi.
4: Hey, salut les pitchouns, comment ça va aujourd'hui? Je viens de m'acheter une boîte de conserve avec les petits haricots pour mon déjeuner. Vous en voulez aussi?
3: La jeune femme de 26 ans a donc ouvert la boîte de conserve, mais à l'intérieur, une surprise l'attendait.
4: Oh my god, mais qu'est-ce que c'est? On dirait un serpent dans mes haricots.
3: Quoi? Quelle horreur! Un serpent dans sa boîte de conserve?
4: Mais oui, mais regardez, on dirait qu'il bouge encore.
3: Berk, ça c'est vraiment pas une bonne surprise.
4: Je vais tout de suite aller me plaindre au magasin.
3: En échange de cette désagréable surprise, le magasin Aldi a proposé à sa cliente 2 bouteilles de vin pour la dédommager. Ils lui ont expliqué qu'ils ne savaient pas comment ça avait pu se produire.
4: Well, en tout cas, je ne suis pas prête de remanger les haricots.
3: Une info bizarre, insolite.
4: Mais toujours vrai, vrai, vrai, vrai.
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0: Bonjour. Aujourd'hui, intéressons-nous à la couleur du ciel. On s'est déjà tous posé cette question. Pourquoi le ciel est-il bleu? En fait, si le ciel est bleu, c'est grâce à la lumière du soleil qui est diffusée par l'atmosphère. S'il n'y avait pas de diffusion de la lumière, on verrait le ciel tout noir au-dessus de nos têtes et on pourrait voir les étoiles même en plein jour. Pour bien comprendre ce phénomène, plusieurs éléments sont à prendre en compte. Tout d'abord, il faut que tu saches que la lumière du soleil est blanche. C'est un mélange de toutes les couleurs de l'arc-en-ciel. L'élément scientifique important est que cette lumière voyage du soleil vers la Terre sous forme d'ondes de différentes longueurs, car chaque couleur a sa propre longueur d'onde. La lumière avance donc jusqu'à ce qu'elle rencontre un obstacle, quelque chose qui la renvoie dans une autre direction. Quand les rayons du soleil entrent dans l'atmosphère, donc dans le ciel, ils vont rencontrer différents obstacles. Ils vont rencontrer des atomes, des molécules d'air, des gouttes d'eau ou encore de la poussière. Ces obstacles vont donc diffuser les différentes longueurs d'onde et donc les différentes couleurs. Cela signifie que ces éléments vont répandre dans toutes les directions certaines ondes, donc certaines couleurs. Ainsi, les molécules d'air ont la capacité de diffuser les ondes de couleur violette, bleue et indigo, qui sont les ondes les plus courtes. Les plus longues, les rouges, ne sont quasiment pas diffusées par ces particules d'air. C'est donc un mélange de bleu, de violet et d'indigo, avec un petit peu de vert et un petit peu de toutes les autres couleurs de l'arc-en-ciel, qui est diffusé. Voilà donc pourquoi le ciel est bleu, grâce à ce mélange de teintes de couleurs. Et voilà, tu sais donc désormais pourquoi le ciel est-il bleu. À bientôt pour un prochain épisode.
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4: Guillaume ?
5: Oui ?
4: Est-ce que tu pourrais me raconter une histoire ?
5: D'accord, mais pas n'importe quelle histoire. Je vais te raconter les animaux. Écoute, ferme les yeux. Tu te retrouves devant une prairie avec des vaches possédant des cloches. Découvrons la vache tarentaise.
6: Comment la reconnaître parmi toutes les races de vaches ?
5: La tarentaise, appelée également la tarine, se reconnaît grâce à sa robe fauve. Elle est également plus petite que les autres races, ce qui lui permet de pouvoir faire de longues randonnées. Originaire de la Tarentaise, qui se situe en Savoie, non loin d'Albertville, elle est une grande montagnarde. Le berger la conduit dans des zones de pâturage entre, écoute bien, 1500 mètres et 2500 mètres d'altitude.
6: Sont-elles toujours en altitude ?
5: Non, elles le sont seulement en été, lorsque l'herbe est fraîche. En automne et au printemps, les bergers redescendent leurs troupeaux un peu plus bas que 1500 mètres dans les montagnettes pour pouvoir profiter encore des pâturages. En revanche, en hiver, les troupeaux sont rentrés dans les étables où les vaches mangeront du foin.
6: Pour quelle raison l'élève-t-on ?
5: Elle est élevée pour son excellent lait, riche en protéines et en matières grasses. Son lait donne naissance à de très bons fromages d'appellation d'origine contrôlée comme le Beaufort, la Tome des Bauges, le Reblochon ou encore l'Abondance.
6: Pourquoi porte-t-elle une cloche ?
5: Le bruit des cloches est généralement associé aux alpages, avec leurs vaches et leurs prairies à perte de vue. Et tout comme les vaches sont sacrées en Inde, à la montagne, ce sont les cloches des vaches qui font partie intégrante du patrimoine local. Et pour cause, ces cloches ne sont pas seulement là pour le folklore, elles ont une utilité très importante. En effet, depuis des millénaires, les éleveurs de bétail ont trouvé LA solution pour pouvoir facilement repérer une bête qui se serait perdue dans l'immensité des prairies, les cloches. En attachant des cloches autour du cou de leurs vaches, ils sont ainsi capables de les retrouver même lorsqu'il fait nuit ou qu'il y a du brouillard, en se dirigeant seulement au son. Car tu imagines bien qu'à la montagne, les vaches ne sont pas toujours gardées dans des endroits clos. Il arrive régulièrement qu'elles pèsent dans des pâturages très étendus. De plus, les barrières sont parfois si minces et les vaches si malignes, oui, qu'il n'est pas rare qu'elles s'échappent en quête d'herbes encore un peu plus vertes.
6: Pourquoi mâche-t-elle quand elle est couchée ?
5: La vache, au champ, avale d'abord sa nourriture en quantité sans avoir le temps de la mâcher. Quand sa panse est bien pleine, la vache se met au repos, fait remonter l'herbe dans sa bouche afin de la mâcher et de la broyer. On dit que la vache rumine.
6: On dit que les vaches ont plusieurs estomacs. Pourquoi ?
5: Parce que la vache possède un estomac à quatre poches appelés la panse, le bonnet, le feuillet et la caillette. Avant d'avaler l'herbe, la vache la mâche bien pour l'écraser et l'enduire de salive. L'herbe passe alors dans la panse où elle est brassée. Là, il y a plein de petites bactéries bien au chaud qui attaquent en partie la cellulose qui constitue l'herbe. Ensuite, la vache, comme je l'ai dit précédemment, elle rumine. Elle renvoie donc la bouillie d'herbe et de bactéries dans le bonnet qui l'essore et la met en boulette. Ensuite, ces petites boulettes remontent dans la bouche et la vache mâche longuement les particules qui sont encore solides. Quand la vache avale à nouveau, eh bien, il faut le savoir, l'herbe prédigérée passe dans le feuillet, puis les bactéries sont détruites et digérées dans la caillette. Enfin, la digestion se poursuit dans les intestins de la vache de la même façon que dans les nôtres. Voilà pourquoi on dit que les vaches ont plusieurs estomacs.
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0: Une sortie où on apprend sans s'en rendre compte, en passant d'un atelier à l'autre comme dans une grande aventure scientifique. Ensuite, à Nice, place à une activité dynamique et sportive avec une session à Jump Area 06. Les pitchouns peuvent sauter, courir, faire des parcours et se défouler dans un espace sécurisé rempli de trampolines et de zones d'agilité. C'est parfait pour les enfants qui ont besoin de bouger et à ne pas manquer, il y a un espace de parcours pour les ninjas. Et on termine à Marseille avec le MUSEM. Le musée propose des expositions pensées pour les familles avec des parcours ludiques qui permettent de découvrir les civilisations, les traditions et les cultures du monde. Les enfants peuvent suivre des parcours interactifs, observer des objets étonnants et participer parfois à des ateliers créatifs et profiter dès maintenant d'une visite guidée chien tête en bas jusqu'au 25 mai où vous pouvez profiter d'une visite atelier yoga en famille à partir de 5 ans. Lors de cette visite, laissez-vous guider autrement à travers des postures accessibles à toutes et à tous où vos parcourez et découvrirez le musée, son architecture, ses panoramas et bien plus tout en éveillant votre corps. Et voilà les pitchouns, vous savez tout de cet agenda des sorties. Quant à moi, je vous dis à la semaine prochaine.
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3: Salut nos petits pitchounes, dans l'actu de ce lundi, on vous emmène en Angleterre, au Pays de Galles, où une cliente vient de faire ses courses dans le magasin Aldi.
4: Hey, salut les pitchounes, comment ça va aujourd'hui? Je viens de m'acheter une boîte de conserve avec les petits haricots pour mon déjeuner. Vous en voulez aussi?
3: La jeune femme de 26 ans a donc ouvert la boîte de conserve, mais à l'intérieur, une surprise l'attendait.
4: Oh my god, mais qu'est-ce que c'est? On dirait un serpent dans mes haricots.
3: Quoi? Quelle horreur! Un serpent dans sa boîte de conserve?
4: Mais oui, mais regardez, on dirait qu'il bouge encore.
3: Berk, ça c'est vraiment pas une bonne surprise.
4: Je vais tout de suite aller me plaindre au magasin.
3: En échange de cette désagréable surprise, le magasin Aldi a proposé à sa cliente deux bouteilles de vin pour la dédommager. Ils lui ont expliqué qu'ils ne savaient pas comment ça avait pu se produire.
4: Well, en tout cas, je ne suis pas prête de remanger les haricots.
3: Une info bizarre, insolite.
4: Mais toujours vrai,
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6: Salut les Pitchouns et bienvenue dans L'école est finie en ce lundi. J'espère que vous allez bien et que vous êtes en pleine forme. On se retrouve pour une nouvelle après-midi dans la joie et la bonne humeur. Et on va s'intéresser cette semaine à plein de belles choses. Votre programme, vous le connaissez, c'est le programme de L'école est finie. On va parler d'actu ludique, découvrir toutes les dernières sorties, jeux joués ou encore livres. Vous allez également retrouver le chiffre du jour. Cette semaine, on parle de l'eau, la positive attitude, le journal des Pitchouns, l'actu ciné, l'agenda et votre anecdote du jour. Voilà tout le programme qui vous attend aujourd'hui. Place à la musique et je vous dis encore une fois, bienvenue dans L'école est finie.

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1: 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C'est le principe de l'actu ludique et ça tombe bien puisque c'est tout de suite sur Radio Pitchoun.
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3: Salut les pitchouns et bienvenue dans cette nouvelle actu ludique. Aujourd'hui, place à un jeu rigolo qui fait appel à vos doigts de détective. À tâtons, un jeu signé Ozu. Le principe, plonger sa main dans un sac sans regarder et deviner quel objet se cache à l'intérieur rien qu'au toucher. Un citron, une baleine, un camion. Pas si simple quand on peut compter que sur ses doigts. Pensé pour les enfants à partir de 3 ans, ce jeu développe le sens du toucher, la concentration et le vocabulaire. On apprend à reconnaître les formes, les textures et à décrire ce qu'on ressent. Une vraie aventure sensorielle à partager en famille. Avec À tâtons, on joue, on rigole et surtout on apprend à mieux reconnaître son corps et ses sensations. Un super jeu d'éveil aussi simple qu'efficace. Et voilà les pitchouns, vous savez tout de cette actu ludique. Quant à moi, je vous dis à très vite pour une nouvelle découverte.
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2: Le chiffre du jour, les pitchouns. Aujourd'hui, nouveau lundi, nouveau thème, et on va s'intéresser au thème de l'eau tout au long de cette semaine. Et on va parler en ce lundi de la ville la plus pluvieuse de France, avec des records de pluie depuis plus de 30 ans. Et elle n'est pas située dans le nord de la France, comme on pourrait le penser, mais bien dans le sud. Cette ville est la plus pluvieuse de France, si l'on ne tient pas compte des départements et territoires d'outre-mer, bien sûr. Sa quantité de pluviométrie totale annuelle dépasse celle de certaines villes de Bretagne et du Nord. Elle détient des records de pluie depuis de nombreuses années. Lorsqu'on se penche donc sur les données récoltées par Météo France sur la période s'étendant de 1981 à 2010, la ville de France la plus pluvieuse ne se situe pas dans les zones du nord de la France. Il faut déplacer notre curseur beaucoup plus bas et descendre vers le sud-ouest de la France pour découvrir la ville la plus pluvieuse. Futura Science rapporte que lorsque l'on se penche sur la pluviométrie, c'est-à-dire l'étude de la pluie eau en France, tout simplement, c'est Biarritz qui arrive en tête du podium avec 1451 mm de pluie par an. La ville connaît donc à peu près sur 365 jours, 141 journées de pluie. En cause, sa situation géographique, bordée par l'océan Atlantique et ourlée par les Pyrénées, Biarritz est une ville où tous les opposés se côtoient. Alors que l'océan apporte des masses d'air humide, les nuages bloqués par la chaîne de montagnes déversent leur pluie sur le Pays Basque. Météo France explique que les communes les plus arrosées se situent le plus souvent à proximité ou sur les massifs montagneux comme les Vosges, le Jura, les Alpes, le Massif Central, les Pyrénées ou encore la Corse. Vous savez désormais, les pitchouns, quelle est la ville de France la plus pluvieuse? C'est tout simplement Biarritz avec ses 1451 mm de pluie par an. J'espère en tout cas que ce chiffre du jour vous a plu. Demain, on continue notre semaine spéciale sur l'eau, mais pour l'heure, place à la musique et on se retrouve pour la positive attitude.
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1: C'est l'heure de la positive attitude sur Radio Pitchoun. Mais qu'est-ce que la positive attitude? La positive attitude, c'est simplement une chronique positive. On va parler de choses qui font du bien à notre petit cœur. Ça peut être des choses écologiques, ça peut être des gestes pour autrui. En tout cas, c'est de la bonne humeur garantie et surtout des bonnes nouvelles. On écoute tout de suite la positive attitude sur Radio Pitchoun.
0: 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Salut les Pitchouns et bienvenue dans cette nouvelle positive attitude. Aujourd'hui, on vous emmène très loin au cœur du Pacifique Sud en Nouvelle-Calédonie. Et là-bas, une super bonne nouvelle vient d'être votée. L'exploitation des fonds marins est interdite pendant 50 ans. Et oui, vous avez bien entendu, pas de machines, pas de forage, rien du tout jusqu'en 2075. Pourquoi? Parce que sous la mer, il y a un trésor, une biodiversité incroyable avec des poissons, des coraux et même des récifs presque intacts. Et tout ça, c'est très fragile. Alors pour protéger cette richesse, le gouvernement calédonien a décidé de dire stop. Ce n'est pas la première fois que la Nouvelle-Calédonie agit pour la planète. Il y a quelques années, elle avait déjà interdit la pêche aux requins et créé un énorme parc marin dans la mer de Corail, grand comme deux fois la France. Avec ce nouveau moratoire, elle devient un véritable exemple pour le reste du monde en choisissant la nature plutôt que le profit. Et voilà les Pitchouns, vous savez tout de cette positive attitude. Quant à moi, je vous dis à bientôt.
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1: C'est l'heure de retrouver Ambre pour son journal, mais Ambre n'est pas toute seule puisqu'elle est accompagnée de Tristan pour effectuer toutes ses recherches. Tristan, c'est le journaliste de Radio Pitchoun. On les retrouve tout de suite pour le journal des Pitchoun.
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4: Salut nos petits pitchouns. Dans l'actu de ce lundi, on vous emmène en Angleterre, au Pays de Galles, où une cliente vient de faire ses courses dans le magasin Aldi.
5: Hey, salut les pitchouns, comment ça va aujourd'hui? Je viens de m'acheter une boîte de conserve avec les petits haricots pour mon déjeuner. Vous en voulez aussi?
4: La jeune femme de 26 ans a donc ouvert la boîte de conserve, mais à l'intérieur, une surprise l'attendait.
5: Oh my god, mais qu'est-ce que c'est? On dirait un serpent dans mes haricots.
4: Quoi? Quelle horreur! Un serpent dans sa boîte de conserve?
5: Mais oui, mais regardez, on dirait qu'il bouge encore.
4: Berk, ça c'est vraiment pas une bonne surprise.
5: Je vais tout de suite aller me plaindre au magasin.
4: En échange de cette désagréable surprise, le magasin Aldi a proposé à sa cliente deux bouteilles de vin pour la dédommager. Ils lui ont expliqué qu'ils ne savaient pas comment ça avait pu se produire.
5: Well, en tout cas, je ne suis pas prête de remanger les haricots.
4: Une info bizarre, insolite.
5: Mais toujours vrai,
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1: C'est l'actu ciné sur Radio Pitchoun, l'actu ciné qui vous permet de découvrir une sortie ciné en ce lundi. Vous allez pouvoir découvrir un film qui sort au cinéma ou bien un dessin animé, ou encore un film ou un dessin animé en vidéo à la demande. Il ne vous reste plus qu'à écouter l'actu ciné, et ça tombe bien, puisque c'est tout de suite.
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4: Salut les Pitchouns et bienvenue dans cette nouvelle Actu Ciné. La galaxie est en pleine reconstruction après la chute de l'Empire, mais la paix reste fragile. Dans ce nouveau chapitre de Star Wars The Mandalorian and Grogu, la Nouvelle République fait appel à un duo devenu légendaire. Le Mandalorian, Din Djarin et son jeune apprenti Grogu, ensemble ils vont devoir affronter les derniers seigneurs de guerre impériaux encore dispersés dans la galaxie. Une aventure pleine d'action, de voyages spatiaux et de moments très attendrissants entre le guerrier et le petit être vert adoré des fans. Et voilà les pitchouns, vous savez tout de cette actu ciné. Quant à moi, je vous dis à bientôt et je vous laisse découvrir la bande-annonce.
5: Nous connaissons tous les légendes du chasseur de primes mandalorien et de l'enfant.
6: Je ne traque que des criminels de guerre impériaux. On va tous les éliminer les uns après les autres.
5: Il ne s'agit pas de vengeance, il s'agit de prévenir une guerre de plus.
6: Avant d'affronter un danger, vérifie ton armure.
5: Il faut protéger ce que la rébellion défend depuis toujours.
7: Bonne chance. Tu vas en avoir besoin.
6: Arrête.
8: Oh, horrible méchant bébé.
6: Attache-toi.
5: Il leur faut un professionnel.
6: Accroche-toi.
5: Que lui arriverait-il si vous n'étiez plus là pour le protéger?
6: Tout va bien? Je serai juste derrière toi. Allez, monte.
9: Mandalorian, tu vas souffrir. Ensuite, ce sera son tour.
6: Vous êtes des monstres. Les anciens veillent sur les jeunes. Avant que les jeunes... ne veillent sur les anciens. L'heure est venue.
7: Tu as peur. Tu devrais...
6: Telle est la voie.
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1: Que pouvons-nous faire ce week-end? Que pouvons-nous faire aujourd'hui? Si vous avez du temps libre et que vous n'avez rien de prévu, vous pouvez tout simplement tendre l'oreille, écouter le super agenda. Qu'allons-nous pouvoir faire? C'est parti, dans l'école est finie.
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3: Salut les Pitchouns et bienvenue dans ce nouvel agenda des sorties. À Paris, direction la Cité des Sciences et de l'Industrie. C'est un lieu parfait pour les enfants curieux, avec des expositions totalement interactives. On peut toucher, tester, manipuler et comprendre plein de choses sur les robots, le corps humain ou encore l'espace. C'est une sortie humain ou encore l'espace. C'est une sortie où on apprend sans s'en rendre compte, en passant d'un atelier à l'autre comme dans une grande aventure.

0: découvrir les civilisations, les traditions et les cultures du monde. Les enfants peuvent suivre des parcours interactifs, observer des objets étonnants et participer parfois à des ateliers créatifs et profiter dès maintenant d'une visite guidée chien tête en bas jusqu'au 25 mai où vous pouvez profiter d'une visite atelier yoga en famille à partir de 5 ans. Lors de cette visite, laissez-vous guider autrement à travers des postures accessibles à tous et à tous où vous parcourrez et découvrirez le musée, son architecture, ses panoramas et bien plus tout en éveillant votre corps. Et voilà les pitchouns, vous savez tout de cet agenda des sorties. Quant à moi, je vous dis à la semaine prochaine.
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1: L'anecdote du jour, aujourd'hui les Pitchouns, on va s'intéresser à une nouvelle anecdote et on va s'intéresser au parapluie puisque l'on a commencé la semaine du chiffre de jour en parlant de pluie, l'anecdote l'en est tout autant. Et le parapluie n'est pas donc le bienvenu en Angleterre, en tout cas c'était le cas au passé puisque le parapluie n'a pas du tout été bien accueilli. Paradoxalement, le parapluie a eu du mal à s'imposer en Angleterre, il a valu à Jonas Hanway qui l'a introduit à Londres après un voyage à Paris des moqueries et des menaces de la part des conducteurs de fiacres, c'est-à-dire les véhicules qui étaient tirés par des chevaux qui voyaient d'un mauvais œil le fait de pouvoir se déplacer à pied sans se mouiller, parce que les voyages en fiacre c'était vraiment le business pour tout simplement la pluie, puisqu'il pleuvait, les gens ne voulaient pas se déplacer donc en étant mouillés, les conducteurs de taxi de l'époque on va dire avaient tout simplement le sourire aux lèvres lorsqu'il pleuvait parce que c'était bon pour leurs affaires. Mais lorsque le parapluie est arrivé, malheureusement, ils n'ont plus eu autant besoin des fiacres et des taxis que donc auparavant. C'est pour ça que le parapluie n'a pas été le bienvenu en Angleterre. Mais bon, chose faite, le parapluie s'est bien installé, grand heureusement pour nous, puisqu'il nous sauve clairement la vie. Voilà, en tout cas, j'espère, les Pitchouns, que cette anecdote vous a plu. On se retrouve dans quelques minutes pour la suite et la fin de l'école est finie.
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2: L'école est finie, c'est terminé pour ce lundi. Les Pitchouns, on reviendra demain dans la joie et la bonne humeur pour continuer de découvrir plein de belles choses sur l'eau. Et on va surtout bien s'amuser demain également, demain matin, avec Guillaume et Francis dans le club des Pitchouns. Moi, je vous fais à toutes et à tous de très très gros bisous. Si vous n'étiez pas là à 18h et que vous avez manqué le journal des Pitchouns d'Ambre et de Tristan, ne vous inquiétez pas, c'est tout de suite. Et juste après, vous aurez des super comptines, des belles histoires pour passer une très belle soirée. Encore une fois, de très très gros bisous, bonne soirée et je vous dis à demain.
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6: Salut nos petits pitchouns. Dans l'actu de ce lundi, on vous emmène en Angleterre, au Pays de Galles, où une cliente vient de faire ses courses dans le magasin Aldi.
7: Hey, salut les pitchouns, comment ça va aujourd'hui? Je viens de m'acheter une boîte de conserve avec les petits haricots pour mon déjeuner. Vous en voulez aussi?
6: La jeune femme de 26 ans a donc ouvert la boîte de conserve, mais à l'intérieur, une surprise l'attendait.
7: Oh my god, mais qu'est-ce que c'est? On dirait un serpent dans mes haricots.
6: Quoi? Quelle horreur! Un serpent dans sa boîte de conserve?
7: Mais oui, mais regardez, on dirait qu'il bouge encore.
6: Berk, ça c'est vraiment pas une bonne surprise.
7: Je vais tout de suite aller me plaindre au magasin.
6: En échange de cette désagréable surprise, le magasin Aldi a proposé à sa cliente deux bouteilles de vin pour la dédommager. Ils lui ont expliqué qu'ils ne savaient pas comment ça avait pu se produire.
7: Well, en tout cas, je ne suis pas prête de remanger les haricots.
6: Une info bizarre, insolite.
7: Mais toujours vrai,
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0: ont été positionnés tous ces animaux. 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

dans un petit village à la campagne où toutes les maisons ont des toits rouges et des volets verts, le labrador Octave passe ses journées à courir dans l'herbe fraîche. « Je ne pourrais pas rêver mieux », se dit-il souvent. « Je suis le plus heureux de tous les chiens du monde. » Il faut dire qu'Octave a de la chance. Sa famille compte 5 enfants. Il y a toujours quelqu'un de disponible pour s'occuper de lui. Le matin, la première levée, c'est la fille aînée. Octave a bien compris qu'il ne fallait pas trop la bousculer quand elle boit son café. Alors il se fait tout doux et tout calme et il finit toujours par recevoir un gros câlin. Ensuite, il y a les jumeaux. Deux garçonnets aux cheveux bouclés, toujours partants pour une balade sportive. Avec eux, Octave se défoule. Il joue même au football, bien que les ballons soient interdits dans la maison. Ensuite, c'est au tour de la cadette. Elle, c'est une gourmande. Elle sait où sont cachées toutes les réserves de sucrerie et elle ne rechigne jamais à partager avec Octave. Et puis, il y a le bébé, un petit garçon qui très souvent se blottit entre les pattes d'Octave pour faire une sieste pendant que sa maman le cherche partout. Oui, vraiment, Octave a beaucoup de chance d'être autant aimé par toute cette famille. Mais un jour, les parents et les enfants reviennent du marché avec une drôle de bestiole. Elle est toute verte, elle a un cou fripé et une grosse carapace dans laquelle elle se cache tout le temps. « Tu vois, Octave, c'est une tortue !» lui explique l'un des jumeaux. « Elle s'appelle Rosalie et elle va vivre avec nous maintenant !» Cette drôle de bête n'inspire pas confiance à Octave. Il a beau la renifler, non, vraiment, il ne voit pas comment il va s'y habituer. De jour en jour, Octave a l'impression que toute sa famille ne s'occupe que de la tortue. Pourtant, elle passe toutes ses journées à dormir. Octave en perd l'appétit. Il ne comprend pas pourquoi personne ne veut plus jouer avec lui. La famille s'inquiète de voir le si gentil Octave dans cet état. Un soir, tout le monde se réunit autour de lui. « On t'aime toujours, tu sais, Octave !» lui dit la fille aînée. « Mais oui, voyons, tu es le meilleur joueur de football que l'on connaisse !» s'exclament en chœur les jumeaux. « Tu sais, Rosalie, elle est toute petite, alors on s'en est un peu plus occupé pour qu'elle s'habitue à la maison. Toi, tu es un grand !» lui explique la cadette. « C'est à toi de la protéger et de montrer l'exemple !» ajoutent les parents. C'est alors que Rosalie, sortant sa petite tête de sa grosse carapace, vient se glisser tout contre Octave pour lui faire un gros bisou. Depuis ce jour, Octave et Rosalie se partagent tous les câlins, toutes les caresses et tous les bonbons de leur gentille famille.

0: Si tu veux rencontrer les fées, c'est en Bretagne qu'il faut aller. C'est l'océan qui me l'a dit. Si tu veux parler aux druides, c'est en Bretagne qu'il faut aller. C'est la forêt qui me l'a dit. Et si tu veux voir un dragon, c'est en Bretagne qu'il faut aller. Ça, c'est le vent qui me l'a dit. La mer, la forêt, le vent, écoute-les, écoute bien. Ils te racontent la légende du dragon. Deux chevaliers galopaient de front le long d'une rivière. Ces hommes étaient jeunes, vaillants et assez courageux pour faire face à n'importe quelle aventure. Amis de surcroît, ils se réjouissaient de découvrir ensemble une région qui leur paraissait belle, sauvage et accueillante à la fois. Leurs chevaux avaient le pied sûr et caracolaient dans les sentiers de la forêt ou sur les plateaux qui dominaient la mer. Les côtes bretonnes leur avaient dévoilé mille visages. Et c'est à l'intérieur des terres qu'ils voyageaient à présent.
1: J'aime cet endroit,
0: dit Cédric.
1: La nature est belle et pleine de surprises. Mais cette chevauchée m'a ouvert l'appétit. J'espère que nous atteindrons bientôt un village. Je rêve d'une halte confortable pour nous et nos chevaux.
2: Confortable ou pas,
0: lui répondit Ténélan,
2: nous nous arrêtons à la première taverne. J'ai tout aussi faim et soif que toi, mon ami.
0: Les méandres de la rivière les avaient amenés à l'orée de la forêt. Découvrant la plaine, ils aperçurent à quelques lieues la silhouette d'un château.
2: Remercions le ciel d'avoir placé cette demeure sur notre chemin. Ouais, souhaitons surtout que le seigneur soit un homme accueillant et que sa table soit bonne.
0: Ils poussèrent leur monture à suivre le cours d'eau. Peu à peu, les détails du château se précisaient, jusqu'au moment où ils virent distinctement le pont-levis et les créneaux des tours. Ils en étaient désormais si proches qu'ils purent, à leur grande surprise, voir un homme se jeter de la tour la plus haute et tomber dans la rivière. Les deux chevaliers, dans un seul élan, partirent à bride abattue secourir le malheureux. Ils mirent pied à terre. L'eau n'étant pas profonde à cet endroit-là, ils n'eurent que peu de mal à rattraper l'homme et le déposer sur la berge.
1: « Dieu soit loué !»
0: s'exclama Cédric.
1: « Il n'est pas blessé. Je crois qu'il est juste évanoui. »
2: « J'aimerais vraiment connaître les raisons d'un acte aussi désespéré !»
0: répliqua Ténélan.
2: « Ce malheureux a eu de la chance cette fois-ci. Par contre, nous sommes tout aussi trempés que lui !»
0: Son ami lui coupa la parole.
2: « Trempés, certes, mais en vie.
1: Ah, regarde, il reprend ses esprits !»
0: L'homme, toussant et crachant, se redressa douloureusement sur son coude. Tout à coup, il vit les deux chevaliers et les interrogea.
3: Suis-je mort? Mais qui êtes-vous?
1: Ah, grâce à Dieu, vous êtes bel et bien vivant. Nous sommes les chevaliers Cédric et Ténélan. Vous nous devez une explication. Vous vouliez vraiment vous rompre les os pour sauter d'une telle hauteur?
3: Vous me paraissez bien réel. Je ne suis donc pas mort. Oh, je dois recommencer. Je n'ai pas d'autre solution.
0: Dit le malheureux en se remettant sur ses pieds.
2: Avons-nous sauvé un fou?
0: S'interrogea Ténélan.
2: Parlez donc, monseigneur. Pourquoi vouloir à ce point mourir?
3: Pourquoi?
0: Répondit le pauvre homme.
3: Parce que la vie ici n'est plus que désespoir. Vous venez d'arriver. Vous ne savez pas encore qu'un dragon s'est installé sur mes terres. Il a trouvé refuge dans une grotte située sur la falaise. Et lorsque la faim le tenaille, il sort de sa tanière et répand le malheur sur son chemin. Nous sommes tellement impuissants et terrorisés devant ce monstre. Alors, fatigués de le combattre, nous lui apportons désormais l'un de nous en offrande, à chaque fois qu'il tente de sortir.
1: Quel étrange accord,
0: s'étonna Cédric.
1: C'était donc votre tour aujourd'hui?
3: Non, pire encore. Depuis des mois que cela dure, nous n'avons plus de gens à sacrifier. Il ne me reste que ma femme et mon fils âgé de 2 ans. Je ne puis me résoudre à faire tuer mon propre enfant. Je les aime tant, mais je ne peux non plus les protéger. Je préfère mourir que de les voir périr de façon si atroce.
0: L'homme écarta les deux chevaliers de son chemin et se dirigea vers le château, tout déterminé qu'il était à sauter de nouveau du haut de la tour. Ténélan se jeta devant lui en disant
2: « Seigneur, il serait préférable de vous en remettre à Dieu. Je vous assure que nous pouvons vous aider sans passer le reste de la journée à vous sortir de la rivière.
3: Je suis prêt à implorer qui vous voudrez. Seul un dieu peut vaincre un tel dragon.
2: Allons !»
0: ordonna Cédric.
1: « Montrez-nous la tanière de ce monstre et avec l'aide de Dieu, nous le vaincrons. »
0: Tout d'abord hésitant, le seigneur reprit.
3: « Foi de breton, On ne pourra pas dire que je n'ai pas tout fait pour sauver les miens. Vous me semblez courageux. Nous verrons si ce courage sera suffisant cette fois-ci.
2: N'ayez crainte. Avec l'aide de Dieu, nous bravons tous les dangers.
0: Cédric et Ténélan accompagnèrent le seigneur à son château. Ils l'aidèrent à seller son cheval, puisque tous les serviteurs avaient été dévorés. Ensuite, ils allèrent se fournir dans l'armurerie, pendant que le maître des lieux faisait ses adieux à sa femme et à son fils.
3: Ma tendre épouse, si je ne reviens pas cette fois-ci, je vous demande de partir avec notre enfant. Abandonnez nos terres et notre château, fuyez loin d'ici, et surtout, dites à mon fils combien je vous aimais tous les deux. Adieu, ma bien-aimée.
0: Sans se retourner, les trois hommes partirent en direction de la grotte. Les chevaux ne galopèrent pas très longtemps avant de montrer des signes d'inquiétude. Les oreilles en arrière, ils renâclaient, puis refusèrent d'avancer, préférant se cabrer que de faire un pas de plus. Les cavaliers mirent pied à terre et laissèrent leurs montures s'enfuir à toute allure. On ne sut pas ce qui avait réveillé le dragon. Le bruit des sabots des chevaux ou l'odeur de la chair humaine, mais il était à l'entrée de sa caverne lorsque les deux chevaliers l'interpellèrent.
1: Oh toi, dragon,
2: pour l'amour de Dieu,
1: nous t'ordonnons de te montrer.
2: Nous te combattrons
1: et nous te vaincrons.
0: Le dragon sortit tout d'abord la tête, effrayante, énorme. Le museau, dégoulinant de bave gluante, laissait échapper un souffle brûlant. Les yeux jaunes et étirés roulaient dans les orbites à une vitesse folle. Après la tête, vint le cou musclé et agile, recouvert d'écailles verdâtres. Puis le corps géant d'un lézard prêt à bondir. Des griffes longues et acérées au bout des quatre pattes. Cédric chercha le regard de Ténélan, puis s'adressa au seigneur.
1: Vous nous aviez dit vrai, hein, ce dragon est des plus impressionnants.
0: Puis, retrouvant sa fougue...
1: Mais Dieu, dans sa grande bonté, ne nous abandonnera pas. C'est le bien contre le mal.
0: À ces mots, les deux chevaliers, imités par le seigneur, levèrent leur épée à bout de bras. Les lames étincelantes reflétèrent le soleil et un éclair foudroyant frappa la tête du dragon. Assommé et aveuglé, le monstre qui avait dévasté toute la région gémissait de douleur aux pieds de nos trois courageux compères.
1: Nous l'avons vaincu!
0: Le seigneur, abasourdi par une victoire aussi facile, voulut achever la bête.
1: N'en faites rien, malheureux!
0: S'écria Ténélan.
1: Chacun a droit de vie sur cette terre. Désormais, ce dragon sera doux comme un agneau. Promettez que vous lui pardonnez et que vous saurez vous en occuper. Maintenant, il a besoin de vous.
3: Mais il a dévoré tous mes gens!
0: Répondit plaintivement le seigneur.
1: Oui, mais beaucoup d'autres viendront se mettre sous votre protection lorsqu'ils apprendront que vos terres sont gardées par un dragon. Et tout redeviendra comme avant. Nous vous l'assurons.
3: De toute façon, je suis vivant grâce à vous. Je ne puis que vous croire. Vous êtes de preux chevaliers. Je ne sais comment vous remercier.
0: Les deux amis se regardèrent amusés et d'une seule voix s'exclamèrent.
1: En nous offrant un bon festin, ouais, nous mourrons de faim et de soif. En fait, avant de vous sauver la vie, nous cherchions tout simplement une bonne taverne pour nous restaurer.
3: Oh, fouette breton, je vous promets de vous régaler aussi longtemps que cela vous plaira.
0: Et c'est ainsi que se termine la légende du dragon.

0: Dans le joli village de Bonneterre, il y avait une jeune fille qui s'appelait Dulcie. Dulcie n'avait pour toute famille que son très vieux grand-père et puis Simon, son petit frère. Tous trois vivaient heureux. Ce jour-là, c'est la fête à Bonneterre. Les forains sont arrivés, tout le monde rit, tout le monde joue. Dulcie se montre très forte au tir à l'arc. Elle est calme et habile, et les gens du village admirent son adresse. Mais soudain, un homme accourt. « Malheur, malheur, Malagure est revenu, et il a enlevé le petit Simon !»«
1: Malheur !»
0: Aussitôt, la fête s'arrête, et les gens murmurent épouvantés. « Ah, encore Malagure, mais quand finira donc cette malédiction ?» Loin de là, en effet, dans une sombre forêt régnait le terrible Malagure. Chaque année, Malagure venait jusqu'à Bonneterre pour voler un enfant. Il l'emmenait dans sa forêt et il le faisait travailler dur. Malagure, ainsi, avait déjà capturé beaucoup d'enfants. Ce soir-là, à Bonneterre, le grand-père de Dulcie se sent plein de tristesse. « Pauvre petit Simon, ah, je suis bien trop vieux pour aller combattre Malagure. » Mais Dulcie a déjà pris sa décision. « Nous n'allons pas nous laisser faire, moi j'irai délivrer mon petit frère. » Le lendemain, un couteau dans sa poche, Dulcie se met en route et va jusqu'à la mer. Il y a là un pêcheur. Dulcie lui dit « Bonjour, je dois franchir la mer pour me rendre chez Malagure. Pourrais-tu m'emmener ?»« C'est dangereux, » dit le pêcheur. « Voyons si tu es assez rusé. Je suis solide et résistante, pourtant je ne tiens pas debout. Qui suis-je ?» Aussitôt Dulcie répond « La ficelle, enroulée à tes pieds !»« Bravo, » dit le pêcheur, « la ficelle est à toi. Monte, je vais t'emmener. » Et Dulcie part sur la mer, la vaste mer profonde et bleue. Une fois de l'autre côté de la mer, le pêcheur dit encore « Bonne chance, Dulcie, je t'attends ici. » Alors Dulcie s'éloigne par les rues du petit port. À l'autre bout du village, elle rencontre un mendiant. « Bonjour, je dois me rendre chez Malagure. Connais-tu le chemin ?»«
2: C'est dangereux. Voyons si tu es assez rusé. » « On peut me brûler, mais pas me noyer. Qui suis-je ?»
0: Aussitôt, Dulcie répond « Le bâton que tu tiens dans ta main ?»«
2: Bravo, le bâton est à toi. La forêt de Malagure se trouve là-bas, après le désert de sable. Va, le bâton te guidera. »
0: Et Dulcie part dans le désert, le grand désert jaune et brûlant. Une fois de l'autre côté, Dulcie entre dans la forêt. Un hibou se tient là, au pied d'un arbre.
3: « Bonjour. Dieu qu'il fait sombre ici. Je cherche Malagure. Peux-tu me renseigner ?»«
4: C'est dangereux, » dit le hibou. « Voyons si tu es assez rusé. » « Je suis plus faible que le jour, plus forte que la nuit. Qui suis-je ?»
0: Aussitôt Dulcie répond « La lanterne que je vois près de toi. »
4: « Bravo, la lanterne est à toi. Maintenant, prends ce sentier et suis-le jusqu'au bout. Mais sois prudente, car Malagure pourrait bien se transformer et te surprendre sans que tu le reconnaisses. »
0: Alors, Dulcie s'enfonce sous la nuit des grands arbres. Au cœur de la forêt, elle découvre enfin le repère de Malagure. Elle se cache. Elle observe. Horreur, là, dans une cage de bois, des enfants sont enfermés. Elle reconnaît Jean, Petit Paul et Simon, tous les enfants de Bonneterre que Malagure a enlevés. Leur prison est suspendue à la branche d'un arbre et le terrible Malagur se tient juste au-dessous. Dulcie empoigne le bâton du mendiant, puis elle noue au debout la ficelle du pêcheur. Elle a maintenant un arc. Ensuite, elle coupe une petite branche. Elle en fait une flèche où elle attache son couteau. Dulcie tend bien son arc et elle tire. La flèche vole, va couper la corde qui retenait la cage tombe et se brise sur la tête de Malagur. Malagur est assommé et les petits prisonniers vont rejoindre Dulcie. Vite, il court sur le sentier. Plus vite, Malagur pourrait se réveiller. Il ne faut pas qu'il nous rattrape. Ils sont presque sortis de la forêt. Mais tout à coup, il se passe une chose incroyable. Un chêne gigantesque se déplace à pas lourds et leur barre la route.
1: Bonsoir, petits enfants. C'est moi, l'arbre qui marche.
4: C'est Malagur, c'est sa voix. Mille malheurs, le hibou avait bien dit que Malagur pouvait se transformer.
0: Déjà, le chêne se penche en ricanant. Il prend Dulcie avec ses branches. Elle est terrifiée, mais soudain, elle voit un trou dans l'arbre. C'est de là que sort la voix. Vite, elle lance sa lanterne dans la bouche de Malagur. Une épaisse fumée grise sort de la bouche du chêne. Il se met à tousser, plus fort que le tonnerre. Et à force de tousser, il recrache la lanterne. Mais il a eu si peur de prendre feu qu'il s'enfuit en courant. Dulcie et les enfants traversent le désert, puis le pêcheur qui attendait les ramène à la maison. Et depuis ce jour, le village vécut heureux avec tous ses enfants.

0: Allons les enfants, c'est l'heure du goûter. Mamie vous a préparé un bon clafoutis aux cerises. Vous allez vous régaler. Pas de bousculade, il y en aura pour tout le monde.
1: Moi je veux la plus grosse part.
2: Et moi aussi.
0: Eh bien comme ça, je fais deux grosses parts égales et le tour est joué.
2: J'adore les cerises.
1: Tu n'en manges pas, grand-père?
0: Bah ma foi, je crois que je vais me laisser tenter. Une petite part alors.
1: Tu appelles ça une petite part?
2: Il ne va plus nous en rester. Quel gourmand tu fais, grand-père!
1: C'est bien toi qui nous as dit que la gourmandise était un vilain défaut.
0: Allons, Jérémy, tu sais bien qu'on ne parle pas la bouche pleine.
2: Oui, oui, ne détourne pas la conversation.
1: C'est quoi cette cloche que l'on entend tous les soirs à 5 heures?
0: Ah, ça, c'est un sacré mystère. C'est la cloche du manoir abandonné. Vous savez, sur la route de Saint-Pierre.
2: Bah, s'il est abandonné, qui est-ce qui sonne la cloche?
0: C'est justement ça le mystère. On ne sait pas.
1: Ah, arrête grand-père, tu me fais froid dans le dos.
0: Les habitants du village en ont même fait une chanson qu'ils chantent tous les ans à la Saint-Jean.

0: Elle est pas très gaie, cette chanson.
1: C'est le curé qui l'a composée lorsque le propriétaire du manoir est mort d'un accident de chasse.
2: Tu veux dire qu'il est mort en allant chasser le lapin ?
1: C'est bien plus bête que cela. Le pauvre homme avait arpenté la campagne depuis le matin avec son fusil sans voir un seul lapin. Vers les 3 heures de l'après-midi, il s'arrête pour souffler un peu et laisse son chien reposer.
2: Il avait un chien ? Comment s'appelait-il ?
1: Je ne m'en souviens plus. Et puis, ça n'a pas d'importance dans l'histoire. L'homme s'assoit donc sur un tronc d'arbre mort et pose son fusil contre l'arbre voisin. Le malheur a voulu que le fusil tombe et que le coup parte dans sa direction. Le pauvre homme a été tué sur le coup.
2: Mince alors, quelle histoire !

0: Chaque soir, à la même heure, la cloche du manoir sonne.
1: Oui, mais cela ne me dit toujours pas qui l'a fait sonner.
0: C'est peut-être le chien qui appelle son maître. Parce que figurez-vous que le chien est toujours vivant et qu'il vit toujours au manoir.
2: Il se nourrit comment ?
0: Il chasse.
1: On devrait aller voir demain après-midi. Il serait bien d'élucider ce mystère.
0: Ah, moi je ne suis pas pour. Un mystère doit rester un mystère. Et puis, après tout, c'est peut-être le fantôme de l'ancien propriétaire.
1: Tu as raison, grand-père. Un mystère doit rester un mystère. Je n'ai pas trop envie d'aller là-bas.
2: Trouillarde, les fantômes, ça n'existe pas.
1: Je préfère me contenter de chanter la chanson, même si j'ai un peu peur.
2: Une vraie poule mouillée.
3: Tout

La sorcière Adélaïde vivait heureuse depuis longtemps. Elle était extrêmement laide, ce qui est très important pour une sorcière. Le samedi, matin ou soir, selon la lune, elle allait chez le coiffeur qui voulait bien lui faire des chignons abominables et parfaitement réussis. Elle possédait un balai confortable et rapide, ce qui est très utile pour une sorcière. Tous les dimanches, dans les rues ou dans le ciel, elle partait en promenade. Adélaïde tenait une boutique de sorcière au numéro 14, rue du Temps qui passe. Sur la porte, elle avait écrit « Adélaïde, sorcière véritable, depuis toujours et pour longtemps, transforme chaque chose en toute chose. » Dans sa boutique, Adélaïde vendait toutes sortes de poudres magiques, de recettes magiques et de formules magiques. Elle vendait une poudre qui pouvait transformer un dentiste en tartelette aux fraises, une autre qui pouvait transformer un tabouret en cheval à bascule. Elle vendait aussi la recette de la soupe qui fait. Elle vendait aussi la recette de la soupe qui fait pousser la barbe et les cheveux. Adélaïde enfin vendait des formules magiques très utiles, comme celle-ci.

0: nouvelle surprenante écrite en toutes lettres. Le robot Archibald Archifor est heureux de vous informer qu'il s'installe aujourd'hui au numéro 25 de la rue du temps qui passe. Par le chignon de ma grand-mère, qu'est-ce que ce robot vient faire dans ma rue ? Aussitôt, elle ferme sa boutique et elle court jusqu'au numéro 25. Au-dessus de la porte, sur une plaque dorée toute neuve et toute brillante, sont gravés ces mots « Robot Archibald Archifor transforme, répare, modifie, arrange absolument tout, bureau ouvert tous les jours, sauf le dimanche, dès le matin et jusqu'au soir, depuis l'automne jusqu'au printemps. » Adélaïde revient à sa boutique terriblement inquiète. « Ce robot est donc si puissant ?» Par le chignon de ma grand-mère, je saurai bien ce qu'il ne sait pas. Et elle décide de se rendre chez Archibald Archifor pour lui demander l'impossible. Adélaïde prépare une tisane magique qu'elle a elle-même inventée, elle en boit un grand bol et tout aussitôt, elle se transforme en jardinier. Sabots, râteaux, paniers, on dirait un véritable jardinier. Fermant sa boutique et ainsi déguisée, la sorcière court sonner à la porte du robot. Celui-ci la reçoit fort aimablement. Il dit à la sorcière transformée en jardinier
1: « Bonjour, monsieur. Que voulez-vous ? Demandez car je peux tout, du moins à ce qu'il me semble. »
0: Adélaïde répond « Monsieur le robot, voyez, je suis le jardinier de la ville. C'est l'automne, hélas, et je dois ratisser toutes les feuilles mortes tombées dans les jardins. Je suis très fatigué. Je pensais que peut-être vous pourriez me vendre la recette d'une tisane magique dont j'arroserai les arbres et les feuilles ne tomberaient plus. »
1: Une recette magique ? Les recettes magiques sont l'affaire des sorcières. Mais je peux vous vendre ce ramasse-feuilles adaptable. Il suffit de le fixer au manche de votre râteau et de vous promener tranquillement sous les arbres. »
0: Adélaïde n'en croit pas ses yeux. Elle remercie le robot, elle prend le ramasse-feuilles et elle retourne chez elle, fort déçue. « Par le chignon de ma grand-mère, je saurai bien ce qu'il ne sait pas. » Le lendemain, Adélaïde choisit dans sa boutique une poudre magique, elle en met une pincée sur sa tête et tout aussitôt, elle se transforme en ramoneur. Visage noir, pantalon, bonnet, on dirait un véritable ramoneur. Fermant sa boutique et ainsi déguisée, la sorcière court sonner à la porte du robot.
1: Bonjour, jeune homme, que voulez-vous ? Demandez, car je peux tout, du moins à ce qu'il me semble.
0: Monsieur le robot, voyez, je suis le ramoneur de la ville. Bientôt viendra l'hiver, hélas, et je devrais ramener toutes les cheminées. Je suis très fatigué et je pensais que peut-être vous pourriez me vendre une poudre magique. J'en mettrais une pincée sur chaque toit et les cheminées seraient nettoyées.
1: Une poudre magique ? Les poudres magiques sont l'affaire des sorcières. Mais je peux vous vendre ce gratte-cheminée automatique. Il suffit de le poser sur le toit et d'attendre tranquillement en bas.
0: Adélaïde est abasourdie. Elle remercie le robot, elle prend le gratte-cheminée et elle retourne chez elle, fort pensive. Par le chignon de ma grand-mère, ce robot est très fort, mais je saurai bien ce qu'il ne sait pas. Le lendemain, elle choisit une formule magique. Elle la récite en se regardant dans la glace. Sucette, pistache, abricot, cornets et cornettes, boubou les boulots, sucette, pistache, abricot, cornets et cornettes, boubou les boulots. Et la voilà aussitôt transformée en marchande de glace. Cornet simple, cornet double, tablier, on dirait une véritable marchande de glace. Fermant sa boutique et ainsi déguisée, la sorcière court à la porte du robot.
1: Bonjour mademoiselle, que voulez-vous ? Demandez car je peux tout, du moins à ce qu'il me semble.
0: Monsieur le robot, voyez, je suis la marchande de glace de la ville. L'été dernier, hélas, il a fait très chaud et je me suis fatigué à mettre les boules de glace dans les cornets. Je pensais que peut-être vous pourriez m'indiquer une formule magique pour remplir mes cornets.

0: Une formule magique ? Les formules magiques sont l'affaire des sorcières, mais je peux vous vendre ce creuse-glace électronique. Il suffit de mettre ici la glace et là les cornets, et de s'asseoir tranquillement à côté.
1: Adélaïde est éblouie. Oubliant de remercier le robot tant elle est impressionnée, elle prend le creuse-glace et retourne chez elle.
2: Par le chignon de ma grand-mère, ce robot est décidément très fort et je crois bien qu'il sait tout.
1: Elle verse des larmes de désespoir sur ses livres de recettes et ses boîtes de poudre. Un matin, alors que la pauvre Adélaïde regarde son balai faire le ménage, la porte de la boutique s'ouvre et qui entre ? Le robot Archibald Archifort.
0: Bonjour, madame la sorcière. Voyez, je suis votre voisin et je viens vous inviter, si vous le voulez bien, à faire une promenade dimanche matin dans ma voiture avion-bateau qui est électronico-automatico-adaptable et surtout très confortable.
1: La sorcière, qui ne sait plus ce qu'elle dit, balbutie.
3: Avec plaisir, je vous remercie, monsieur Harry Chibot. Alors, à dimanche, je serai prête de bonne heure.
1: Le samedi, Adélaïde court chez son coiffeur qui réussit un magnifique chignon à étages en quatre couleurs. Le dimanche, tôt le matin, la sorcière est prête. Elle attend, mais le robot n'arrive pas. Il entre enfin dans la boutique à 11h, ce qui est fort tard.
0: Quelle catastrophe! Ma voiture avion-bateau est en panne. Je n'ai pas réussi à la réparer, une pièce du moteur est cassée. Il faudra attendre très longtemps pour la remplacer, car c'est une pièce très rare et très perfectionnée.
3: Monsieur Archibald, si j'osais, je vous proposerais une promenade sur mon balai magique. Les balais, voyez-vous, sont l'affaire des sorcières.
0: Avec plaisir.
1: Tous deux s'assoient sur le balai magique et s'envolent par-dessus les toits.
2: Nanana, par le chignon de ma grand-mère, voilà donc mon balai magique transformé en promène-robot automatico-adaptable.
1: Le robot et la sorcière passèrent ensemble une excellente journée et depuis ce temps-là, ils sont les meilleurs amis du monde.
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6: L'histoire que je vais te raconter se passe en Égypte, il y a très très longtemps, à l'époque des pyramides. Ce pays d'Afrique est traversé par un grand fleuve qui s'appelle le Nil. À cet endroit vivait une famille de crocodiles. Ils étaient très bien installés à l'abri des roseaux, pêchant des poissons et faisant de longues siestes au soleil. Le vrai bonheur. Les gens des villages voisins les laissaient vivre en paix. Car dans la religion égyptienne, le crocodile était un animal sacré, le messager des dieux. Or, un jour, sortant son petit bout du museau de l'œuf que sa maman avait pondu, voilà qu'un bébé crocodile, très différent des autres, apparut. La nouvelle de sa naissance fit le tour du pays à la vitesse d'un éclair. En effet, au lieu d'être jaune sur le ventre et vert sur le dos, comme tous les crocodiles du monde, le petit animal avait la peau d'un superbe rouge fluo. Dès son premier bain, on aurait dit un coquelicot flottant sur l'eau. Le pharaon prit la chose très au sérieux, pensant que c'était un signe envoyé du ciel et ordonna que l'on capture l'étrange bébé crocodile au plus vite. Ce ne fut pas une chose facile, car la maman crocodile s'interposa de toutes ses forces. Néanmoins, le soir venu, ligoté de la tête à la queue, on emmena le crocodile rouge jusqu'au palais royal, où il fut délicatement déposé dans une piscine de marbre décorée de feuilles d'or. Pendant 8 jours, matin et soir, le pharaon vint rendre visite à son petit protégé et lui offrit des friandises. Pourtant, le petit crocodile rouge ne pouvait oublier sa maman et sa liberté perdue. Aussi, Il ne se nourrissait plus, pleurait à grosses larmes, et cela rendait le pharaon autant malheureux que lui. Lui qui croyait dur comme fer que cet animal extraordinaire apporterait bonheur et prospérité à l'Égypte entière en l'installant auprès de lui dans son palais. Le pharaon commença à se poser des questions et à douter que tout cela soit une bonne idée. En effet, des orages terribles détruisirent la moitié des récoltes. Puis, ce fut une invasion de sauterelles qui termina de réduire à zéro les cultures. Enfin, au sud du pays, la guerre menaçait. Que d'ennuis, que de catastrophes! Alors, le pharaon, qui n'était pas un idiot, décida de remettre le petit crocodile rouge là où il avait été capturé 2 mois plus tôt, c'est-à-dire au milieu des roseaux, au bord du Nil. Les retrouvailles de l'animal avec sa famille furent tendres et joyeuses. À compter de ce jour, tout sembla aller beaucoup mieux dans le pays d'Égypte. La météo fut à nouveau propice pour les travaux des champs. Les vilaines sauterelles disparurent à jamais et la paix revint aux frontières du sud. Les miracles se succédaient. Le pharaon fut persuadé que son bon geste avait plu aux dieux du ciel. Aussi, dorénavant, c'est lui qui, tous les jours, matin et soir, vint sur les bords du fleuve rendre visite au petit crocodile rouge pour lui offrir des friandises bien méritées.
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7: Une histoire pour Arthur. Ce soir, Arthur refuse d'aller se coucher. Il veut que papa lui raconte une histoire. Oui, papa est le champion pour raconter les histoires. Mais ce soir, papa est vraiment fatigué. Cependant, Arthur ne veut rien savoir. Il se glisse dans son petit lit douillet et appelle.
8: « Papa, ça y est, je suis couché !»
7: Arthur est décidé. Papa doit raconter l'histoire du soir. Il insiste tellement que papa finit par céder. Il prend alors un livre sur l'étagère et se couche à côté de son fils. Mais Arthur fait la tête. Il ne veut pas d'une histoire toute prête, mais une histoire inventée par papa. Alors papa repose le livre et commence.
9: « C'est l'histoire d'une souris dansant la java, » dit papa.
8: « Non, c'est l'histoire d'une souris qui conduit, » dit Arthur.
9: « D'accord, c'est l'histoire d'une souris dans une voiture, » dit papa en bâillant.
7: Le pauvre est vraiment très fatigué. Il a eu une dure journée. Mais Arthur est impatient, il veut connaître la suite.
8: « Que va-t-il arriver à la souris, dis ?»«
9: Elle va chez des amis en voiture. »«
8: Et sa voiture tombe en panne, » propose Arthur.
9: « Oui, c'est ça. Elle tombe en panne sur une petite route de campagne. »«
8: Oh, pauvre souris! Son moteur est cassé ?» demande le petit garçon.
9: « Oui, elle doit trouver des outils pour réparer son moteur. »«
8: Je sais. Elle va au village et frappe à une porte. Une jolie lapine lui ouvre, mais elle ne peut pas l'aider. Elle n'a pas d'outils. Alors elle va un peu plus loin chez Madame Écureuil, qui a des outils, mais qui sont tout rouillés. C'est ça, papa ?»
7: Mais papa ne répond pas. Il s'est endormi.
10: « Chut! Pas de bruit !» Il ne faut pas le réveiller. Il était tellement fatigué après cette longue journée.
7: Arthur tire la couette et poursuit l'histoire de la souris. Ce soir, Arthur a raconté l'histoire du soir. Il doit bien les raconter car papa dort à poing fermé. Tiens, Arthur aussi commence à bâiller.

0: connais des histoires de poules, toi ?
1: Oui, celle de Bécassine et Mistigri, et aussi la poule en chocolat.
0: Quelle mémoire ! Allez, on raconte celle de Bécassine et de Mistigri. Toi, tu fais le chat Mistigri, et moi, la poule Bécassine.
1: Ok. C'était un mercredi matin. La poule Bécassine, comme elle avait envie de changer de nourriture, n'avait rien trouvé de mieux que d'entrer dans la maison et de picorer dans la gamelle du chat.
2: « Qu'est-ce que vous faites là, Bécassine ? C'est à moi, c'est ma pâtée. »
0: « Oh, pardon, je ne savais pas. Je suis entrée par la porte ouverte et j'ai vu ce délicieux repas à ma portée. » Mais il faut dire que Bécassine avait une idée derrière la tête. Cela faisait longtemps qu'elle cherchait partout un mari. Elle profita donc de l'occasion pour demander à Mistigri. « Dites-moi, vous ne voulez pas m'épouser, Mistigri ? J'en serais ravie. »
2: « Ça va pas. Vous êtes une poule et moi un chat. Vous avez perdu la tête. »«
3: Pourquoi pas ? C'est interdit ?»«
2: C'est carrément impossible. Et puis vous m'embêtez. D'abord vous entrez dans la maison, alors qu'une poule doit rester dehors. » Puis, vous osez manger mon déjeuner et maintenant vous voulez vous marier avec moi ? C'est le pompon ! Mettez donc vos lunettes et réveillez-vous ! Voulez-vous bien sortir immédiatement d'ici et retourner dans le jardin ou dans votre poulailler au plus vite ?
0: Bécassine, très vexée, sort de la cuisine, descend quelques marches et entre dans le poulailler au fond du jardin. Le bec pincé et les plumes en bataille. Mais que voit-elle ? Un jeune coq très fringant, arrivé entre-temps d'on ne sait où, très occupé à se lisser le plumage et à essayer sa voix pour impressionner Bécassine. Coup de foudre immédiat. Tout heureux de leur rencontre inattendue, ils se mettent à chanter des airs d'opéra spécialement composés pour les amoureux.
1: Quelque temps plus tard, Bécassine et Hector, oui, le jeune coq s'appelait Hector, se sont mariés et ont eu beaucoup de petits poussins.

0: Sindbad et les îles inconnues. Je suis Sindbad, le célèbre marchand de Bagdad. Peut-être vous souvenez-vous de moi, de mes voyages extraordinaires, mais vous ai-je jamais parlé du jour où nous avons accosté ? Non, je ne crois pas. Eh bien, commençons par le début. Après mon aventure dans la vallée des diamants, j'étais si riche que je pensais ne plus jamais m'éloigner de Bagdad. Cependant, je me mis à regretter mes voyages et je décidai d'aller jusqu'au port de Bassora. Là, j'embarquai sur un bateau étranger dans l'espoir de vivre de nouvelles aventures fantastiques. Le bateau était petit. Le soleil tapait fort et rapidement, l'équipage fatigué devint irritable. Aussi, quand le guetteur aperçut une petite île à l'horizon, tous poussèrent des cris de joie à l'idée de gagner la terre ferme. Seul le capitaine était inquiet. « Cette île n'est pas indiquée sur mes cartes, me confia-t-il. »« C'est curieux, répondis-je. Bon, ne vous en faites pas, nous n'allons pas nous y attarder. » Nous mîmes donc le cap sur l'île. Ses côtes paraissaient étonnamment grises dans le lointain. Une foule d'oiseaux tournoyait au-dessus d'elle, mais un phénomène étrange attira alors mon regard. Elle semblait bouger sous le soleil. Sans doute était-ce l'effet de la chaleur. Nous mouillâmes près de la côte, puis nous descendîmes tous sur la grève, à l'exception du capitaine qui paraissait toujours très inquiet. Nous allumâmes un feu, fîmes rôtir de la viande et les marins ouvrirent un tonneau de bière. Comme je suis un bon musulman, je ne touche jamais à l'alcool aussi. Après le dîner, je m'en allais marcher seul sur l'île. Quel étrange endroit! Il n'était pas fait de sable ni de terre. Sous mes pieds, je ne sentais qu'un sol dur et informe, et mes narines étaient envahies par une forte et curieuse odeur de poisson. Soudain, les oiseaux s'envolèrent en piaillant. Toute l'île se mit à bouger comme sous l'effet d'un tremblement de terre. Je me retrouvai à genoux et j'entendis la voix du capitaine qui criait « Une baleine ! Une énorme baleine ! Remontez vite à bord !» Surpris, je regardai autour de moi. Il n'y avait pas de baleine à l'horizon. Mais voilà que le capitaine levait l'ancre et les marins s'enfuyaient en criant et jurant. Allait-il m'abandonner sur cette bizarre petite île grise ? Soudain, un jet d'eau jaillit violemment du sol tout près de moi. En un instant, je me retrouvais trempé jusqu'aux os. Le capitaine criait à nouveau, mais j'arrivais difficilement à l'entendre à cause du bruit de l'eau. « Il faut partir ! Baleine ! Vous l'avez réveillée, la baleine ! » Je compris soudain. Ce que nous avions pris pour une île était le dos d'une énorme baleine. Elle somnolait à la surface de la mer et nous étions arrivés avec notre feu. Les flammes lui avaient brûlé la peau et l'avaient réveillée. Et moi, Sindbad, je me trouvais juste sur sa tête massive. La peur me glaça. Maintenant, la baleine battait les flots de sa queue puissante et gigantesque. Elle s'apprêtait à plonger. Quelques marins arrivèrent à nager jusqu'au bateau car les vagues avaient entraîné notre chaloupe. D'autres se noyèrent. Et moi ? Eh bien, moi, je luttais contre les flots, en priant Dieu de me laisser la vie sauve, quand le tonneau de bière que les marins avaient apporté sur l'île apparut près de moi. Reprenant espoir, je m'y accrochai. Épuisé, je me contentais quelques instants de flotter sur les flots hostiles. Mes appels au secours n'auraient servi à rien. Le bateau avait dû s'éloigner pour fuir la baleine. J'étais seul, à des centaines de milles de chez moi. Une nuit passa ainsi, et à l'aube, une petite île apparut à l'horizon. Je nageais vers elle avec le peu de force qui me restait. J'étais si ému que mon cœur battait à tout rompre. Enfin, mon tonneau s'échoua sur le rivage et je m'étendis sur le sable chaud. Une eau douce et fraîche s'écoulait non loin de moi. La source se trouvait au milieu d'un bouquet d'arbres et de buissons couverts de fruits mûrs et de baies sucrées. Après avoir remercié Dieu, je calmai ma soif et assouvis ma faim. Je pus alors regarder autour de moi. La plage était faite de poussière d'or. Je décidai aussitôt de construire un radeau et de rentrer chez moi avec le plus d'or possible. Je me mis donc au travail. Je ramassai les plus grosses branches que j'ai pu trouver, je les liai avec le tissu de mon turban que j'avais heureusement gardé, je remplis ensuite le tonneau de fruits et le déposai sur le radeau, puis je bourrai d'or mes pantalons bouffants. C'est à peine si je pouvais encore marcher. J'étais prêt à partir quand j'entendis un sifflement strident. Je levai la tête. Dans les arbres, près de la source, de grands yeux luisants me fixaient. 6, 7, 8 énormes serpents rampaient hors du buisson. Sans perdre une seconde, je courus vers la mer, je me jetai sur mon radeau et me mis à le pousser furieusement vers le large. Je me croyais sauvé. Mais alors, les serpents entrèrent dans l'eau à leur tour et se mirent à me poursuivre rapidement à travers les vagues. Ils se rapprochèrent encore et se mirent à tourner autour de moi. Puis, ils attaquèrent et à grands coups de queue se mirent à détruire ma pauvre embarcation. Désespéré, je jetai les fruits hors du tonneau et m'y réfugiai. Je m'y accroupis tel un animal apeuré dans un trou. Dehors, les serpents tournaient toujours autour de moi. L'un après l'autre, ils essayèrent de briser le tonneau à coups de queue et de tête, mais, grâce à Dieu, aucun n'y arriva, et ils finirent par s'éloigner en sifflant rageusement tandis que le courant m'emportait. Je dérivai ainsi pendant 3 jours et 3 nuits. Au bout de la 3e nuit, alors que je désespérais de revoir jamais la terre, le tonneau heurta quelque chose. J'entendis des voix dans l'obscurité. C'était le bateau sur lequel je m'étais embarqué. Le capitaine ne croyait pas à ma mort et n'avait cessé de me rechercher. Il fut très étonné de me voir sortir la tête du tonneau et encore plus de me retrouver couvert d'or. C'est ainsi que j'arrivais, tout aussi étonné quelques jours plus tard, dans ma bonne ville de Bagdad, sain et sauf, et encore plus riche qu'avant.
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